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rock. La vérité, c'est qu'à la base, je me sentais pas très légitime pour écrire un texte sur les violences sexuelles. Mais finalement, je me suis dit que j'avais peut-être des trucs à dire. Parce que, quand j'y repense...

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0: Les cigarettes de Françoise Comacle. Un texte de Thibaut Dubreuil sur une lecture de Françoise Comacle, du Cours Charmet.
1: C'est la vie que je voulais. Bizarrement, je l'ai à peine choisie. Un peu par hasard que ça m'est tombé dessus. C'était une décennie de hasard. Seuls les plus sérieux d'entre nous avaient une idée de ce qu'ils feraient le lendemain. Puis l'école, ça n'a jamais été mon truc. Élève intelligente, mais peu de motivation pour l'étude. Ben moi, je passais mon temps à regarder dehors. À l'extérieur soufflait le vent de la nouveauté. Je sentais passer sous la fenêtre. Dans mon souvenir, il faisait toujours beau les jours de classe. Et quand je rentrais chez moi, voir vivre mes parents me faisait prendre conscience que le monde bougeait autour de nous. C'était lumineux, puissant, vif argent. Je voulais en être. Alors à étudier. J'avais 14 ans en 61. Et je n'avais pas conscience de cette révolution qui se jouait sous mes yeux. Personne ne le faisait d'ailleurs, à part les vieux, qui vomissaient sur nous, notre style vestimentaire, la musique qu'on écoutait. Ils nous jalousaient. Ils avaient vécu les guerres. Au-delà des souffrances, une partie de leur jeunesse était envolée dans les fumées des bombardements. Puis les fumées sont devenues vapeurs, pas toujours légales. En tout cas, bien plus intéressante. Même si là-dessus, on a écrit beaucoup de bêtises. Le port était le centre nerveux de Liverpool. Parfois, je me postais en hauteur, sur la colline, et je regardais les débardeurs décharger les bateaux. Dans ces caisses se trouvait ce qu'on attendait tous, les disques. Ils arrivaient d'Amérique, autant dire du paradis. Même les machines-outils et les ramettes de papier, on les regardait avec dévotion. C'était forcément mieux puisque c'était américain. J'aurais voulu descendre en douce dans les entrepôts, ouvrir ces boîtes, plonger mes mains dedans, ne pas choisir, saisir quelques disques, les glisser dans mon sac juste pour le plaisir de les écouter avant les autres et filer à l'anglaise. Et c'est avec Peggy Sue que je l'ai fait. C'était ma voisine, elle avait un an de moins que moi. Elle voulait me montrer qu'elle n'avait pas froid aux yeux. Un soir, on s'est fait petite souris, on s'est glissé sous un grillage, puis on a longé les murs et on est entré dans un entrepôt. Comment savoir où se trouvaient les disques? Il y avait des caisses partout. Dans les magasins du centre, il suffisait de pousser une porte et la musique coulait à flot. Les vendeuses savaient bien que ce n'était pas la peine qu'elles se dérangent. On n'achetait jamais rien. On entrait juste pour écouter. Peggy Sue venait d'une famille pauvre et moi, je n'avais pas d'électrophone. Alors qu'on était en train de soulever des boîtes plus légères que les autres, un vieux nous a demandé ce qu'on fichait là. On a filé en riant pendant qu'il jurait dans notre dos. Tout changeait si vite à l'époque, la musique, la mode, les voitures, Londres, tout changeait tous les deux mois. Et même si tu ne bougeais pas de ton patelin, la radio t'apportait ça à la maison. Pour mes 15 ans, mes parents m'ont offert un poste de radio. Quand j'ai déballé le paquet, j'ai hurlé. Puis j'ai filé dans ma chambre pour me brancher sur les fréquences qui diffusaient ma musique. Elle n'était pas si nombreuse. J'ai tourné le bouton et quand j'ai capté un son pour la première fois, j'ai su que c'était ça. C'était un morceau de Jerry les Pacemakers. I like it. Je me suis mise à danser, j'ai tourné jusqu'à tomber par terre. Depuis ce jour, la radio et moi, on ne s'est jamais quittés. La nuit, j'ai écouté en douce mes couvertures. Je me suis souvent endormie en la laissant allumer. Papa était résistant. Il était venu d'Italie un peu par hasard, le boulot. À ses débuts, il bossait comme docker sur le port de Liverpool. Les autres gars le regardaient salement. L'Italie en 1946, ça avait mauvaise réputation. Les jours de cérémonie, papa accrochait ses médailles, dont une remise par un lord je ne sais pas quoi, car il avait sauvé un parachutiste anglais dans le Piémont. Les autres, ils mouffetaient pas quand ils voyaient qu'on venait lui serrer la main. Papa en rajoutait en plaisantant avec les officiers. Maman, elle, était française. Juste après le débarquement, elle a rencontré un lieutenant de l'armée britannique. Ça fut le coup de foudre. Il lui a promis le mariage et une vie de rêve en Angleterre. Avant de repartir pour le front, il lui a laissé son adresse dans la campagne de Liverpool et lui a dit de venir le retrouver une fois la guerre terminée. Maman avait 23 ans. Elle était naïve comme peut l'être une fille de la campagne. Mais sa famille, beaucoup moins, quand elle lui annonça qu'elle était enceinte. Personne ne voulait d'une fille mère et ses parents l'ont chassée. Elle a accouché seule au Havre dans un hôpital de fortune tenu par des infirmières américaines. En décembre 1945, elle a pris son bébé sous le bras, une petite fille, ma sœur aînée, et elle est montée dans un ratio qui craquait de toutes parts, direction l'Angleterre. Quelques jours plus tard, elle a sonné à la porte de manoir. Un domestique l'a ouvert et lui a annoncé que son bel amant était mort en Allemagne. Il lui a remis une lettre d'amour, ainsi qu'un document lui permettant de toucher une petite rente d'une livre par semaine. Maman était complètement désemparée. Mais elle ne pouvait pas rentrer en France, en plus avec un marmot. Et puis toute sa vie, elle a été une personne de défi. Même quand elle est devenue aveugle, elle n'a jamais renoncé. Alors, elle s'est dit que l'Angleterre était sa chance. Liverpool se reconstruisait, en embauchait partout. Elle a trouvé à se loger chez une vieille dame suffisamment excentrique pour ne pas poser de questions concernant son bébé. Elle a appris l'anglais, puis a trouvé une place. Une entreprise de textile dans les bureaux à l'import-export. Ma sœur grandissait, parfois gardée par la vieille dame ou les résidentes, les femmes s'entraidaient. Un soir de fête, elle a rencontré mon père. Lui aussi avait pris du galon, comme contremaître sur un chantier naval. Il était cultivé, charmeur, chantait admirablement des airs d'opéra italiens. Ils se sont mariés et je suis née un an après. Bien plus tard, ma sœur a tenu à en savoir plus sur ce père si mystérieux. Ma mère ne lui avait jamais caché la vérité sur son adoption. Mais toute sa vie, elle a préféré s'en tenir à cette belle histoire du combattant de la liberté, mort sous les balles ennemies. Dans les faits, son père naturel a bien combattu en Allemagne, mais les archives sont formelles. Il est revenu vivant et même bon vivant, plein de vitalité. Son petit manoir n'était qu'une de ses nombreuses garçonnières. Sa résidence principale avec femme et enfants était dans le West End à Londres. C'est ce qu'a découvert ma sœur en fouillant dans les registres. Ma sœur possédait, entre autres dons, celui de faire parler les gens sans même le demander. Elle a appris que cet homme avait eu de multiples enfants, dont tous les garçons possédaient sur le visage une fossette au menton et deux autres sur les joues qui apparaissaient quand il souriait. Ainsi, elle suivit sa piste, interrogea des voisines, des amantes, des cancaneuses, d'anciens domestiques qu'elle fit parler pour quelques pennies. Un vrai travail de police. Elle s'est découvert des demi-frères un peu de partout. Un employé au British Museum, un policier, un voyou condamné à 4 ans de prison pour braquage, un jardinier. Un jour, elle fila son père dans la rue et le bouscula volontairement. Ma sœur avait une agilité surprenante, doublée d'une virtuosité qui aurait pu faire d'elle une bonne musicienne. Mais elle se contenta de lui voler son portefeuille. Elle se confondit en excuses pour sa maladresse. Son géniteur le prit mal et lui reprocha son manque d'attention. Elle eut le temps de l'observer quelques secondes, juste assez pour graver son visage dans sa mémoire. Elle ne vit qu'une fossette sur les trois, puis elle rentra à la maison. En arrivant, elle s'enferma dans sa chambre et tenta d'en apprendre un peu plus. Le portefeuille n'était guère bavard. Des papiers sans intérêt avec des renseignements qu'elle possédait déjà, deux timbres, sa carte d'ancien combattant. Elle en sortit quand même 300 livres sterling, une fortune à l'époque. Mais surtout, en ouvrant un bouton pressoir, elle tira une pochette de photos. Des photos du paternel sous des angles différents, en gros plan, en pied et en cadrage américain. Des photos de face, de profil de trois quarts, une douzaine en tout. C'est là que l'idée de sa vengeance a germé. Elle m'a montré tout cela, mais a tenu secret ce qu'elle voulait en faire. Et elle m'a donné 30 livres avec lesquels je me suis acheté un électrophone d'occasion. Je crois que c'était le prix de mon silence. 15 ans, c'est un bon prix. Hein. Personne n'aurait pu se douter de

Bon, comme je l'ai dit, l'école n'était pas mon fort. Dès que j'ai pu, j'ai trouvé du travail. Maman m'a fait embaucher dans son entreprise où je ne suis resté que 15 jours. Le feu me consumait déjà, la musique inondait la ville, les groupes se multipliaient, il y avait de l'électricité dans l'air, et il était hors de question que je reste en dehors du courant. Et puis il y avait ce club, la caverne. Un endroit sur lequel on a déjà tout dit. J'ai vu les Beatles à leur début. Un matin, je suis venu avec le culot de mes 16 ans. Un type faisait le ménage, les portes étaient grandes ouvertes, et j'ai demandé à voir le patron. Il m'a répondu qu'à mon âge, une jeune fille ne devait pas faire ce genre de choses, et il m'a demandé de partir. J'ai fait semblant de lui obéir. J'ai tourné au coin de Cook Street, j'ai fait le guet. Le type du ménage continue à vider ses poubelles quand un copain l'a appelé depuis sa voiture. Alors j'ai couru le plus discrètement possible vers le club et je suis tombé nez à nez avec le patron.

accepterait de faire un set de 4 ou 5 chansons pour chauffer la salle. Là, direct, je lui ai répondu que c'était cette personne, que je prenais des cours de chant depuis toute petite, qui est un affreux mensonge, et que je pouvais l'arranger si lui, de son côté, trouvait quelqu'un pour faire le vestiaire pendant une heure. Je vous jure, c'est vrai. Alors, je lui ai pris le bras et lui ai demandé de dire aux musiciens de rejoindre leurs instruments. Moi, la fille de 16 ans, qui savait rien faire d'autre que de mettre des vestes sur des cintres, je venais d'ordonner à Brian Epstein de faire monter sur scène Billy J. Kramer and the Dakotas. Et, qui plus est, sans William, leur chanteur. Je n'avais jamais chanté que devant ma glace, mais j'avais entendu mon père. Parfois, on chantait tous les deux, pour rire, dans la cuisine. Lui, bien sûr, chantait en italien, et moi, c'était tout en yaourt. Mais papa m'avait appris à pousser ma voix, et à respirer aussi. Quelques rudiments, disons, que je pensais bien suffisants. Alors je me suis dit, pourquoi pas moi? On a répété, William m'écoutait depuis la salle, un air moqueur sur le visage. J'étais pas pire qu'une autre, d'autant qu'on devait reprendre des morceaux des Beatles et deux standards de variété, des trucs pas trop compliqués et dont tout le monde connaissait les paroles. Et puis surtout, j'étais déjà une grande gueule. Je n'avais peur de rien, pas plus du public que du micro. Le soir venu, le patron a demandé à sa nièce de tenir le vestiaire et le public est entré. Ah, la salle a été vite pleine. Moi, j'attendais dans mon coin en suçant des bières. Je prenais cela pour un jeu. Et puis le trac m'a prise quand j'ai compris que ces gens étaient là pour moi. Un violent mal de ventre m'a saisi. Je me suis précipité aux toilettes, mais trop tard. De peur, je m'étais pissé dessus. Je suis restée là, de longues minutes, complètement désemparée, tandis que j'entendais la foule s'échauffer. Je savais plus quoi faire. Je regrettais amèrement ma témérité, mon inconscience. Je maudissais ma bêtise en me disant que j'aurais pu passer une soirée à parler avec des garçons plutôt que... J'avais bloqué la porte avec une chaise quand un homme a appelé mon nom. J'ai fait la morte. J'aurais voulu me sauver par le trou des toilettes. Et puis j'ai repris mes esprits en me disant que je risquais de perdre mon boulot et tout ce qui allait avec si je me dégonflais. J'ai retiré mes collants et ma culotte que j'ai mise à la poubelle avec mes chaussures aussi qui étaient trempées. Je me suis lavé comme j'ai pu et je suis revenu dans la salle pieds nus. Brian discutait avec William quand je suis passé à côté d'eux. Je leur ai balancé un clin d'œil et j'ai soigné mon déhanché pour me donner une contenance. Je n'en menais pas large quand je suis monté sur scène. Un des musiciens a poussé un juron, m'a fait comprendre que mon retard l'agaçait. Par la suite, je suis sorti avec lui. Ça a duré 3 jours. Ce qui pouvait être agaçant. Le concert a commencé par « I want to hold your hand ». J'ai chanté comme une casserole et n'ai recueilli que quelques applaudissements polis. Bon, la suite a été un peu plus convaincante. Mais surtout, les filles dans la salle avaient vu que je chantais pieds nus. Et le lendemain, dans Liverpool, j'ai croisé 3 copines qui marchaient sur les trottoirs sans chaussures. Et j'avais lancé une mode. Bon, heureusement qu'elles n'ont jamais su que je portais pas de culotte. Bref, juste après mon tour de chant, je suis sorti prendre l'air en me disant que c'était amusant, mais que je renouvellerais pas l'expérience. C'est ce soir-là que j'ai fumé ma première cigarette. Il faisait froid et un garçon est venu vers moi, m'a proposé sa veste. C'était Paul McCartney. Il m'a dit que je pourrais m'en sortir en prenant quelques cours. Puis il s'est gratté le front et il a ajouté que si ça m'intéressait, il avait des chansons pour moi et aussi une vieille paire de chaussons. Paul avait du mort. Une copine beaucoup moins, qui est venue le récupérer 2 minutes plus tard en me toisant. Ah, c'était ça les 60s. Les stars passaient dans la rue, il n'y avait pas de flics autour d'eux, pas de paparazzi à mitrailler leur vie privée. Et nous, on leur foutait la paix. Le lendemain, j'ai repris mon poste au vestiaire et Brian est revenu me voir. Et il m'a dit qu'il s'était laissé convaincre par Paul de me prendre sous son aile à l'essai. Il avait 2 chansons dans sa main. Une écrite par Paul et John et l'autre était une chanson italienne, Il mio mondo, dont il avait traduit les paroles en anglais. À partir de là, tout s'est enchaîné rapidement. Brian m'a payé quelques cours de chant. Papa a surveillé sa fille, mais maman le rassurait par le grand rire. Elle m'a encouragé et m'a laissé filer sous le regard un peu inquiet de mon paternel, lissant sa moustache. Puis j'ai fait quelques dates à la caverne et dans les salles alentours, jusqu'à Cardiff,

À la fin d'un concert, Andrew Oldham est venu me trouver. Il venait de lancer son label et il m'a dit qu'il avait besoin de chanteuses dans mon genre. Ben, il m'a signé. Je n'y comprenais rien dans les contrats et je suis sûre qu'une partie de l'argent que j'ai gagné est arrivée dans d'autres poches. Mais je m'en fichais. On payait mes voyages en train, des repas au restaurant, des robes, des séances chez le coiffeur et même une fois chez Vidal Sassoon. Mes cachets me permettaient de vivre confortablement. J'ai beaucoup tourné, toujours dans le même registre, et j'ai enregistré une douzaine de chansons en 2 ans. Dans des studios londoniens, des morceaux écrits par John et Paul. Des petits malins. Ces chansons n'étaient pas à la hauteur de ce qu'ils voulaient, alors ils les fourguaient aux autres et empochaient les royalties. Mais j'ai jamais vraiment percé. La concurrence était terrible entre les filles à l'époque. Et d'autres avaient plus de talent que moi, même si j'étais copine avec Paul McCartney. Oldham ne m'a pas trop soutenue non plus. Il avait entendu parler des concerts pieds nus et exigeait que je me présente comme ça sur scène. Ce sont mes pieds qui ont fait mon petit succès. Mais pour un grand succès, les pieds nus, faudra attendre Cesaria Evora. Puis en 1968, le label d'Oldham a fait faillite et tout s'est arrêté là. J'avais 21 ans, déjà 2 ou 3 vies derrière moi. Quand ils ont fermé les bureaux et déménagé les cartons, Andrew fumait assis sur un banc devant l'immeuble. Je suis venue à ses côtés. Il m'a dit qu'on embauchait à la BBC et qu'il ferait bien de la radio pour changer. Il était très triste. Je l'ai embrassé sur la joue et j'ai filé à la BBC. Ce renseignement était bon. On recrutait des animatrices. Je suis entrée. Plusieurs filles attendaient sagement assises dans le hall. Je suis passée à côté d'elle. Ce jour-là, j'avais des chaussures. J'ai frappé à une porte. On m'a dit d'entrer. Je me suis présentée. Le type qui était là ignorait qui j'étais. Je lui ai demandé où on pouvait trouver un studio libre pour enregistrer un pilote, car j'avais l'intention de travailler ici. Sans attendre sa réponse, je suis sortie du bureau pour entrer dans le studio numéro 1. Par chance, c'était vide. Je me suis assise. J'ai enfilé un casque et j'ai commandé au technicien éberlué d'enregistrer. J'ai approché ma bouche du micro et là, j'ai compris que ce serait pour la vie. 2 heures après, je signe un contrat pour ma première émission, 1 heure hebdomadaire sur la musique classique. C'était ça, mes 60s. Une fête dont on ne voyait pas la fin.

ma sœur, ce fut une autre histoire. Elle vouait un amour sans borne à nos parents. Mon père l'a élevée et aimée comme sa fille. Mais elle était fragile psychologiquement. Et son enquête sur Supernatural lui a monté à la tête. Moi, je n'ai rien vu. Je tournais, j'étais dans la ronde. Elle avait un travail dans un commerce, un amoureux et des prétendants. Elle était très belle. Je croyais que tout allait bien. Mais elle a sombré dans la dépression. Avec les 300 livres du portefeuille, elle a acheté du matériel photographique, un appareil, des bacs pour développer les photos, des produits. Elle s'est aménagée un atelier. Mes parents prenaient ça pour une passion. Un jour, elle m'a montré son petit univers. Je lui ai dit que je pouvais lui faire rencontrer David Bellet, le photographe du Tout Londres. Il avait ses locaux dans le même immeuble qu'Andron. Il suffisait de prendre l'ascenseur. Elle est restée évasive. Elle m'a dit qu'elle souhaitait progresser par elle-même. Elle ne voulait pas en faire son métier. Ouais, je n'ai pas insisté. J'aurais dû me doter de quelque chose, mais ma vie me prenait trop de temps et mes parents ne voyaient rien de mal à cela. 6 mois plus tard, elle s'est retrouvée devant un juge sous les faits d'inculpation de calomnie et faux, et usage de faux pouvant porter atteinte à la réputation. Mes parents étaient effondrés. Le juge leur a donné à voir des photos mettant en scène son père naturel dans des positions scabreuses avec des femmes, des hommes et même des animaux. Ma sœur avait fabriqué des faux à partir des négatifs qu'elle avait volés et de photos pornographiques qu'elle avait achetées à Camden. Visiblement, elle avait mal utilisé son talent. Elle avait fait de multiples copies de ces photos qu'elle avait envoyées aux voisins de ce père inconnu, à la presse, au club select qu'il fréquentait, à son travail et même à sa femme. Elle accompagnait chaque tirage de dates et de lieux, de noms inventés, de commentaires. Sa jeunesse et sa naïveté lui ont fait perdre la tête. Alors qu'elle faisait un troisième envoi un soir, elle est venue déposer les photos directement dans la boîte aux lettres du bel officier. Et la police lui est tombée dessus. Elle avait de multiples enveloppes dans son sac. Il y en avait même une pour la reine. Elle les a insultées, a tenté de se sauver et a frappé un policier au visage. Le type a perdu une dent. Ils s'y sont mis à 3 pour la maîtriser. Et ils ont dû l'enfermer de longues heures avant qu'elle ne retrouve son calme. Devant le juge, elle a dit ne rien regretter. Afin de ne pas mettre maman dans une position délicate, ma sœur a endossé le rôle de la maîtresse délaissée. Son père était fou de rage, niant connaître cette jeune femme déséquilibrée, ce qui était vrai. Il parlait de son honneur bafoué et réclamait une lourde peine. Il n'a même pas reconnu maman. Le jour du procès, les juges ont été plus cléments. Elle a été condamnée à du sursis et à une obligation de soins. Elle est rentrée à la maison. Mais hélas, la justice ne s'est pas occupée d'elle. Personne ne s'est vraiment posé la question de savoir si elle voyait un médecin. Elle a dit qu'elle regrettait, s'est excusée auprès de mes parents, de moi aussi. Tout le monde a pleuré et on est passé à autre chose. Sauf elle, qui s'est enfoncée dans la déprime. Bien sûr, elle a repris son travail, mais elle avait des idées noires. Un matin, alors que tout le monde la croyait au boulot, elle a pris le train pour Londres. Elle a loué une voiture et est stationnée dans la rue de son géniteur. Au moment où il a quitté son domicile, elle lui a foncé dessus et l'a tué sur le coup. Dans l'accident, elle s'est grièvement blessée. On l'a transportée à l'hôpital, ils n'ont pas pu sauver son œil. Plus tard, elle est passée devant une cour d'assises. Le procureur a demandé la peine capitale. Mais la lutte pour l'abolition de la peine de mort était en marche en Angleterre. La presse s'en est mêlée, il y a même une manifestation. Elle a pris 20 ans. Elle est sortie au bout de 8 pour bonne conduite. Depuis, elle vit chez moi, recluse. C'est la femme que vous avez vue en entrant. Ouais, 68. C'est vraiment la fin des 60s.

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0: Et salut à toutes, salut à tous. On est ravis de se retrouver pour une nouvelle édition du Bout du Monde pour vous faire vivre une nouvelle édition du Bout du Monde, la 26e. Et vous nous écoutez, eh bien, très près ici sur Internet, sur la radio frétoise. Vous nous écoutez aussi sur la bande FM, sur Transistor qui est basée au Fou. Vous nous écoutez du côté de la Rade de Brest, sur Fréquence Mutine, sur Radio U. Vous nous écoutez également à Saint-Brieuc, sur Radio Active et partout dans toute la Bretagne, sur Radio Boa, votre radio trilingue associative. Alors aujourd'hui, pas le temps de niaiser, le programme est chargé, puisque place aux artistes, après tout, c'est pour ça qu'on est là. Et on accueille notre première invitée, Bia Ferreira. Bonjour, comment on dit, bon dia, bienvenue.
1: Bon dia, oh merci beaucoup, je suis Bia Ferreira, merci pour l'invitation, merci.
0: Avec grand plaisir. Et donc pour t'interviewer, Quentin de Radio U. Salut Quentin.
2: Salut Pilou, ça va?
0: Ouais, impeccable.
2: Super. Et bonjour, boa tarde.
1: Boa tarde.
2: Merci beaucoup. Muito obrigado para chegar como nosso acá. Merci,
1: merci
2: beaucoup de venir nous répondre à nos questions aux radios associatives. Acá es radio associativa. Todas las radios acá. Nous sommes que des radios associatives de Bretagne. Et donc je voulais vous demander déjà comment se passe votre arrivée en Bretagne.
3: First, I wanted to ask you how is your coming to Brittany going on?
1: It's very good. I just arrived yesterday. I came from a tour in Canada, so I have 9 hours jet lag. So since I arrived, I just sleep. But today, I'm having a great day.
3: Donc c'est super, je suis arrivée hier, je viens juste du Canada et donc j'ai à peu près 9 heures de jet lag dans les pattes. Donc depuis que je suis arrivée, je n'ai fait que dormir, mais aujourd'hui je passe une super journée.
1: C'est ça.
2: Super. Bah, bienvenue.
1: Merci.
2: Et est-ce que tu étais déjà venue en Bretagne?
3: Did you come to Brittany before today?
1: Non, c'est mon premier voyage.
2: Ah ouais. Va falloir rester un peu pour visiter alors.
3: So you have to stay around so you can visit.
1: Yeah, I heard a lot about the region and I'd like to come like just to rest and know the beauties that you have sometime.
3: Et oui, j'ai beaucoup entendu parler de votre région et j'aimerais bien venir juste pour me reposer et puis voilà, profiter et juste découvrir les beautés qu'il y a ici.
2: Tu étais au Canada mais tu étais aussi aux États-Unis, il me semble, non, dernièrement.
3: You were in Canada, but you also were in the US recently?
1: Mm-hmm. Yes, yes, yes. I was in the North America touring, so it was US and Canada. Not Mexico yet, but we will. This time it was only Canada and United States, and now here, Belgium tomorrow. And I will go back to Brazil because I'm touring for three months outside Brazil.
3: Donc oui, j'étais dans une grande tournée dans le nord des États-Unis, donc aux États-Unis et au Canada. Et puis maintenant, je suis ici et demain, je vais être en Belgique. Je n'ai pas encore pu aller au Mexique, mais bientôt. Et après, je rentrerai au Brésil parce que ça fait déjà 3 mois que je ne suis pas rentrée au Brésil.
1: Excellent. Tu parles tout qui je parle, tu parles. C'est incroyable.
3: I do try.
2: Oui, on a une super traductrice. D'ailleurs, peut-être on peut la présenter.
0: Alors, on remercie d'avance Camille à la traduction qui fait un excellent travail, comme tous les ans, on précise.
2: Merci beaucoup Camille. Et donc tu as déjà enregistré, enfin vous avez déjà enregistré 3 albums, dont le dernier Améfrica l'année dernière. Donc vous, dans ces derniers albums là, comme dans les autres, vous mélangez beaucoup de rythmes, du reggae, du folk, du forró, du nordeste, donc du nord du Brésil, de la samba, plus du sud. C'est quelque chose qui vous tient à cœur de mélanger tous ces rythmes, de mixer, de mélanger.
3: So you've already recorded 4 albums, and the last one was just last year. And in these albums, you mix so many different musical influences from different places, from the north of Brazil, but from other places as well. Is it something that's very important to you to mix all these kind of musics and inspirations together?
1: Yes, I am a searcher of Brazilian music since I was pretty young. So I like to search and mix Brazilian rhythms to show people that Brazil is not only samba. We have a lot of things. We are very rich in rhythms and culture. So I like to mix everything because I think that's my way to show people that my country is more than samba, but we love samba too. But I'd like to share that we have a lot of more things to show.
3: Et oui, en fait, je pense que je suis vraiment dans la recherche de ce que c'est la musique brésilienne. J'essaye de mixer plein de choses pour montrer au monde entier qu'en fait, le Brésil, c'est pas juste la samba. Bien sûr, on adore la samba, mais on a aussi tellement plus de richesse, tellement plus de rythme qu'on peut montrer. Et c'est ma manière à moi de montrer au monde toute la richesse culturelle des musiques brésiliennes.
1: Parfait.
2: Merci. Et dans tous ces styles brésiliens, mais il n'y a pas que des styles brésiliens, donc vous inspirez du reggae, de Jamaïque aussi. Mm-hmm. Est-ce qu'il y en a un qui vous tient plus à cœur? Je ne sais pas si c'est le choro, le foro, mm-hmm. ou alors vous les aimez tous différemment.
1: When I brought America, it was like a mixing of Caribbean island, South America, and Latin America in general, in Africa. As the showing this continent with our point of view. So America is a way to connect people, and nothing connects people more than music, more than reggae music. And then I use the reggae music to mix with forró, that it's the Brazilian reggae. We have maracatu, coco, we have hip hop, we have ska music. We're mixing a lot of things, but I think this is what shows to everybody that will listen a lot of things, yeah? Shows everybody what's the soul of the Brazilian music that is receiving all the cultures and transform everything.
3: Donc en fait, oui, c'est vrai qu'on a beaucoup, beaucoup d'influence parce qu'en fait, ça nous permet de connecter différents endroits à travers la musique. Qu'est-ce qui connecte plus les gens que la musique? Et donc oui, c'est vrai qu'on mixe du reggae et du reggae brésilien aussi et aussi d'autres styles de musique parce qu'en fait, ça nous permet, nous, de montrer notre âme brésilienne et de la montrer à tous les gens qui nous écoutent.
0: Alors, Bia, comme tu l'as dit, ce qui nous rassemble ici, c'est la musique. Et on aime bien, on a une tradition dans cette émission, c'est faire écouter de la musique à notre invité. Et pour ça, on a notre programmateur, Glenn, qui a toujours une sélection particulière. On écoute un petit extrait et puis on discute de la musique qu'on a écoutée ensemble.
3: So we have a little tradition on the show. We always make our guests listen to some music. So we have our programmer just over there who always has some nuggets of music to make you listen to, and then you'll react to them.
1: Okay.

0: Alors, à l'instant, c'était Tim Maia.
1: Tim Maia.
0: Tim Maia.
1: The king of Brazilian soul and groove. He, like, we will never have nobody like him in our history. He is one of my favorite artists in the world. I love Tim Maia.
2: C'est le roi de la soul et du groove brésilien. En fait, on n'aura jamais un autre artiste comme lui. Je l'adore. Voilà, c'est le roi.
0: Bon, ben, que dire de plus, en fait?
2: What more can we say?
1: It was a good choice.
2: Très bon choix.
3: Merci beaucoup pour ce premier choix musical du plateau du bout du monde. Et donc, on parlait de mélange des musiques, donc de la soul de Tim Maia au foro du Nord-Est, en passant par le choro ou alors les rythmes afro-caribéens. Mais ce que vous aimez mélanger aussi dans vos créations, ce sont à la fois, vous mélangez la danse et les positions politiques, notamment contre le racisme, l'homophobie, la xénophobie. Et donc vous vous dites vous-même une música de mujer preta, donc musique de femme noire.
1: Noir.
3: Ça vous tient vraiment à cœur, ça, de prendre la parole pour parler de ces injustices qu'il y a en ce beau monde?
2: So you don't only mix different musics, Caribbean musics and foro and choro, etc. You also mix music, dance and politics, and you have very strong views about like anti-racism and for women, and you call yourself a black woman with pride. Is it very important for you to have this political stance on the situation today?
1: Yes, je suis activiste. I use my art to communicate things that are very hard to talk about, but when you sing, you can bring with more softness, with more lightness, you know? So I think I mix these things and I sing about this because I have a commitment as an artist to talk about things that are happening. It's not about the industry, it's about the legacy I'd like to build. So that's why it's very important for me.
2: Oui, en effet. En fait, je pense que je suis une artiviste. Parce qu'en fait, c'est très compliqué de parler de certaines choses. Et la musique, ça permet d'amener une certaine douceur quand on en parle. Et donc oui, j'ai vraiment un engagement très profond. C'est pas seulement pour l'industrie de la musique, c'est aussi ce que je veux laisser derrière moi. C'est l'héritage que je vais laisser derrière.
3: Merci beaucoup pour cet héritage. Et donc, il y a une de vos chansons là, dans votre dernier album, Oseo Silencio. Donc votre silence, où vous parlez justement de
1: c'est
3: silence.
1: C'est part de violence.
3: Et c'est de quel silence que vous voulez parler? De quel silence?
1: Le silence pour la guerre, qui c'est ensourdissant. How to say this?
3: Ça rend sourd.

0: Brazil, we have Amazonia like burning more and more every day, and I think we need to look with more love for the nature. Yesterday we had 20 minutes of a big storm in Rio de Janeiro, and a lot of people is without house, without energy, without everything. I think the environment is sending a clear message about the changing of the things, and we need to change ourselves to help the nature. So I think this is a thing very important for me, and that I used to sing a lot in my song too.
1: Et oui, en effet, moi je suis brésilienne. Au Brésil, on a la forêt amazonienne qui brûle en fait de plus en plus. Et je pense que la nature nous envoie des signes. Par exemple, hier à Rio de Janeiro, il y a eu une tempête très très violente pendant 20 minutes. Et il y a beaucoup de personnes qui se sont retrouvées sans toit, sans électricité. Et en fait, tout ça, c'est des messages que la nature nous envoie. Et je pense qu'on devrait regarder la nature avec beaucoup plus d'amour et écouter ce qu'elle nous dit.
2: Merci beaucoup.
0: Merci à toi.
3: Une dernière question, Bia, vous serez sur scène, donc sur la scène Karmarek, une première fois à 18h, une deuxième fois à 22h. Ça vous est déjà arrivé de jouer en festival et de faire deux sets de 45 minutes?
0: 40 minutes. C'est ça.
4: So, is it the first time that you play in a festival and have to go on two different shows for 40 minutes?
0: No, I came from Canada and I had 5 concerts in 2 days in the same festival. So, it was I played in all the stages of the festival with different concerts. So it was I had one set of 15 minutes. The others, it was like 1 hour each one. And it was great. So I think I'm feeling home.
1: Alors pas du tout, parce qu'en fait je reviens du Canada où j'ai joué 5 fois en 2 jours pour plein de gens différents à plein de moments différents du festival. Il y avait un concert qui n'a duré que 15 minutes et les autres duraient chacun 1 heure. Donc là non, je me sens vraiment à la maison.
3: Eh bien merci beaucoup, bienvenue à la maison alors.
0: Merci,
3: et on a hâte
0: toi,
3: de vous
0: merci.
3: Voir sur scène.
0: Merci, et je vous invite à mon concert.
3: On sera là, évidemment.
2: On va venir,
0: merci
2: bien sûr.
0: Beaucoup.
3: Et on se quitte sur un titre Glenn Charamanayas.

0: Et vous êtes toujours à l'écoute de vos radios associatives préférées qui vous font vivre le festival du bout du monde. Il est 16h20, on a commencé depuis 20 minutes cette émission et donc il est l'heure de vous présenter cette équipe de choc. On commence avec le local de l'étape, le Jean Bouton de la Presqu'île, comme dirait l'égoriste. Notre technicien en chef, c'est Fred, avec sa double casquette radio frétoise et transistor. Salut Fred.
1: Salut, salut.
0: Alors en forme pour cette 26e édition ?
1: Eh ben oui, c'est parti.
0: C'est parti et la voix est encore fraîche. On repasse demain pour tester tout ça. Je suis pas sûr qu'on soit dans le même état. Un peu moins local, mais quand même juste de l'autre côté de la rade de Brest, nous avons nos mutins de fréquence mutine, à commencer par le sourire vocal le plus célèbre de la bande FM brestoise, notre programmateur exigeant, voire intransigeant, c'est Glenn. Salut Glenn.
2: Salut Pilou. Salut tout le monde.
0: Ça gaze avec toi ?
2: Mais tout va bien. Tout va bien. On a bien commencé avec Bia Ferreira.
0: Ah ouais, ça commence
2: bien. Sympathique.
0: Ça commence funky. Chez les mutins, nous avons aussi un de nos bisous cette année. Jusqu'ici, pas trop chahuté. Il n'a pas encore pris les balas blancs que nous avons retrouvés dans le fort de Landaoudec. Hein. Coucou, les entraînements militaires en presqu'île de Crozon. Il va vous régaler avec ses chroniques sur les artistes qui ont refusé nos sollicitations d'interview. Salut Tristan.
3: Salut à tous.
0: Alors en forme ?
3: Bah ouais, carrément, on est parti pour un nouveau boudu.
0: Ouais, tu nous as préparé quoi comme chronique aujourd'hui?
3: Alors aujourd'hui, on va parler un peu du Liban et de Yasmine Hamdan. Et puis demain, on ira dans un autre pays.
0: Excellent, toujours du côté brestois, mais qui pousse aussi sur Morlaix et Quimper. Son cœur balance entre Radio U et Fréquence Mutine, vu qu'elle a officié sur les deux stations les plus célèbres de Brest. Elle fait son comeback après 3 ans d'absence et n'a par contre aucune hésitation quand il s'agit de prendre le micro pour réaliser des interviews ciselées. Et nous, on profite pour avoir une voix féminine sur ce plateau quasi exclusivement composé de mecs. Salut Inès.
4: Salut, merci pour la présentation.
0: Ah, c'est tout, ok, très bien, on s'arrêtera là. Alors lui aussi, c'est un bisu, mais de Radio U ce coup-ci, c'est notre baroudeur polyglotte. Vous avez déjà entendu la qualité de ses interviews, sa douce voix et son plus bel accent brésilien. Il nous fera peut-être l'honneur de profiter de son breton dès demain. M'en aura, Quentin ?
5: Madarjo, Pilou.
0: Ah, pas mal, pas mal. Madarjo, comme on dit. Alors, vous le savez, nous, les Finistériens, on est un peu chauvins, mais on accueille quand même à bras ouverts nos brioches préférées qui sont venues de la lointaine contrée de Saint-Brieuc. Eux aussi nous ont apporté un bisu dans leur bagage pour l'émission de cette année. Aussi habile au micro que crayon en main pour dessiner des croquis. Salut, Martin.
6: Et
0: ça gaze.
6: Eh ouais, ça gaze bien. Le crayon gaze bien aussi.
0: On verra, on publiera peut-être une photo du croquis que t'as fait de Ocali hier, puisque tu étais également au concert.
6: Ouais, je me suis laissé embarquer par leur musique assez folle.
0: Excellent, on en reparlera tout à l'heure, puisque vous aurez une interview et puis un extrait même de la captation du concert. Alors, comment présenter l'un sans présenter l'autre? Vous connaissez nos tic-tac de l'investigation, tic et tac de l'investigation. Ils appliquent les préceptes de Jürgen Klopp au journalisme pour en faire du journalisme total et tout terrain. On n'est pas à l'abri qu'ils transforment cette édition façon Hunter S. Thompson en bout du monde parano. Une chose est sûre, vous ne manquerez pas leur désormais célèbre riac du concours de déguisement. Salut Guillaume et Thomas.
7: Salut, salut Pilou, quelle présentation, quel honneur, salut à tous.
8: Ouais, salut Pilou et merci pour la présentation. Et cette année en plus on passe un step au-dessus, on est arrivé dès le jeudi après-midi. On a pu voir le concert à l'abbaye hier, on a pu profiter de la petite soirée, petite soirée d'hier soir. Et on est là jusqu'à lundi matin, donc c'est all inclusive cette fois-ci, avec cette fois-ci une tente chacun.
0: Oh là là, ça sent le no limit. Du coup, on était à la soirée hier soir. Vous avez déjà sorti les micros pour nous faire profiter de ça. Une petite ambiance de soirée de Tecos, non, c'est ça?
7: Oui, voilà, c'était un clin d'œil à notre programmateur, tout particulièrement, qui aurait grandement apprécié le set organisé par la team Elec, d'ailleurs. Hein, voilà, c'était pas très loin de la grande scène. Hein, enfin,
0: derrière.
7: Dans l'antre des Tecos.
0: Dans l'antre des décos, là où vous ne pouvez pas aller en tant que festivalier, mais où c'est bien marqué, réservé aux équipes de production. Alors là, c'était all inclusive aussi.
8: Oui, tout à fait. Vu qu'on faisait pas partie de l'équipe de production, on s'est quand même pointé.
0: Et alors, vous avez un petit bonbon sonore à nous faire écouter, hein?
7: Oui, voilà, c'est une petite ambiance. C'est très court, mais c'est ce que vous avez manqué hier soir en ne venant pas d'être jeudi.
0: Allez, c'est cadeau pour Glenn.
9: Ouais, bonjour Glenn, ici la team Brioche, il est 1h15, on est en direct de la scène des Tecos.
10: Et on s'est dit que tu allais apprécier ce petit clin d'œil, hein, cette petite ambiance. C'est Ça c'est pour toi mon Glenn, monsieur le président de Fréquence Mutine. C'est pour tous mes élus municipaux sûrs de tous les monts d'arrêt.
0: Bon. Un petit réact de Glenn.
2: A priori, c'était déjà assez tard.
0: mais vous l'avez entendu, ils n'ont pas complètement perdu leur voix.
2: Mais non, je suis impressionné. Ils parlaient encore correctement à cette heure-là.
0: En tout cas, c'est articulé. C'est déjà pas mal.
2: Et la musique était quand même assez bonne. Donc merci pour la dédicace, ça fait plaisir. Et
8: on a discuté avec des gens qui articulaient bien moins que nous. Hein, je peux
2: dire. Et là, c'est costaud.
0: C'est tout à fait possible. Et alors ça, c'est une très belle pub pour devenir bénévole au Festival du Bout du Monde. Venez dès le jeudi, vous pourrez profiter de cette ambiance chaloupée, on peut dire.
8: Ouais, carrément, c'était bien chaloupé hier soir, comme tu dis.
2: Et moi, juste avant de continuer, je vais quand même présenter Pilou, parce que personne ne l'a présenté, mais c'est parti de Radio Morlaix.
0: Radio Morlaix.
2: Et donc, c'est notre chef de plateau, notre passe-plat.
0: Le Michel
8: Drucker de Landaoudac.
0: Ah ouais, voilà, exactement, ça me va très bien, le Michel Drucker de Landaoudac.
2: Il est encore un peu jeune pour ça, mais bon.
5: Et qui est aussi en train d'apprendre le breton d'ailleurs, Pilou. Hein. Ah, donc je compte sur toi demain avec moi devant Plouzafouen pour passer quelques mots.
0: Allez, on va faire ce qu'on peut pour placer quelques trucs, mais quand, comme on dit en breton, j'apprends, mais amzerzo, hein, on a le temps. On a le temps, mais le temps file quand même, Tristan, je me tourne vers toi, c'est peut-être l'heure de faire un petit tour au Liban.
3: Oui, tout à fait, comme tu l'as dit tout à l'heure, on va essayer de mettre à l'honneur ceux qui n'en pourront pas la chance de venir avec nous sur le plateau durant ces trois jours, et nous, de notre côté, nous permettre finalement d'aller prendre quelques kilomètres, prendre un peu le soleil pour aujourd'hui. Et oui, car pour cette première chronique du week-end, je vais chercher à vous faire voyager aux quatre coins de la planète. C'est ça l'esprit du Boudu aussi, profiter de ces rencontres, performances artistiques, pour tenter l'espace d'un concert, de s'immerger dans la culture d'un pays ou d'un peuple. Le temps de trois soirées, le monde devient alors plus accessible et à portée de main. Pour notre première destination, direction le sud-est, avec un pays aujourd'hui et depuis plusieurs décennies qui se trouve malheureusement au cœur de l'actualité. Le Liban de l'artiste Yasmin Hamdam, qui se produira ce soir à 18h et à 22h sous le chapiteau de Seb. Alors ce pays, bien qu'intimement lié à notre hexagone, reste à mon sens bien méconnu, donc malgré l'importance de son influence et sa richesse culturelle. Alors d'un point de vue purement personnel, je me rappelle très bien de mes années à la fac de sciences à Brest, où les échanges internationaux entre nos deux pays faisaient que nous côtoyions régulièrement, donc en cours, en TD ou à la cafette, des étudiants libanais. Alors on a discuté de beaucoup de choses, mais malheureusement je me rends compte aujourd'hui qu'on a très peu échangé sur leur culture, sur ce qui les faisait vivre finalement, et vibrer dans leur pays. Je garde comme principal souvenir, finalement, ce qui n'est pas des moindres, les incroyables pâtisseries libanaises qui étaient ramenées. Donc, je pense particulièrement au loukoum, baklavas ou encore mahanoul, donc qui faisait saliver toute la promo. Mais finalement, ma connaissance de la culture libanaise s'était arrêtée là. Alors, après nous avoir ouvert l'appétit, on va tenter pendant quelques minutes de mieux comprendre, modestement bien évidemment, la culture musicale de ce pays, le pays du cèdre, et la musique de Yasmin Hamdam. Alors le Liban, pays de 6 millions d'habitants, joue un rôle donc de carrefour historique et culturel du Proche-Orient de par sa position géographique. Elle est située sur la côte méditerranéenne, donc au croisement de l'Asie, de l'Afrique, de l'Europe. Le Liban, c'est donc un véritable pont entre l'Orient et l'Occident et se nourrit aussi bien des cultures arabes que des influences européennes. Alors l'histoire de ce territoire n'a pas été un long fleuve tranquille, ayant été sous domination aussi bien arménienne, grecque, romaine, turque ou encore française lors des derniers siècles. Ce passé tortueux se retrouve néanmoins aujourd'hui dans la richesse culturelle du Liban. À cela s'ajoutent des événements tragiques qui ont émaillé la vie des Libanais plus ou moins récemment, comme des séismes, incendies ou des guerres. Malgré ces vents contraires, la ville, par exemple, de Beyrouth, la capitale, n'a eu de cesse que de se reconstruire et aujourd'hui, clochers et minarets se côtoient. Alors, toute cette histoire et ses influences se retrouvent, bien évidemment, donc dans la musique libanaise, qui est écoutée et reconnue dans l'ensemble du monde arabe. Depuis des décennies, artistes et militants finalement ont décidé que la création et l'action devaient l'emporter et justement ouvrir un nouveau cycle pour ce pays. Et il n'est pas possible d'être dans un quartier populaire de Beyrouth. Cette figure nationale a réinventé la musique arabe en y intégrant traditions et éléments théâtraux et orchestraux. Avec plus de 150 millions d'albums vendus dans le monde, elle incarne encore aujourd'hui l'émancipation artistique des femmes arabes. des figures internationales comme par exemple Madonna ont librement réinterprété aussi des éléments d'inspiration de Férouz dans leur composition, leur partition, ce qui prouve bien l'impact de cette culture finalement même dans la musique pop mondiale actuelle. Alors bercée aussi par cet héritage musical, Yasmine Hamdam donc a elle aussi subi des traumatismes, elle a quitté son pays donc lors de la guerre civile de 1975 qui a vu donc de nombreux Libanais s'expatrier aux quatre coins du monde, et elle découvre alors d'autres pays et d'autres cultures comme le Koweït ou encore la France. À son retour dans les années 90 au Liban, elle fonde le duo électronique Swap Kills avec Zaid Hamdam. C'est un groupe qui mélange influences trip-hop très en vogue donc dans cette fin des années 90, avec des musiques aussi qui mélangent avec des musiques populaires arabes. Le groupe se fait quand même pas mal remarquer, devient même un élément fondateur et reconnu du mouvement underground libanais. Après ce premier succès, bien que boudé par les radios libanaises, au contraire de MTV, le groupe se fait une renommée et devient culte pour une partie de la jeunesse libanaise. Et le groupe finit malheureusement par se séparer dans la fin des années 90. Yasmine Hamdam revient donc en France dans les années 2000, dans le début des années de 2000, et elle entreprend alors une carrière solo dans un nouveau registre, plus acoustique. Yasmine puise dans la diversité de ses origines pour y mêler différents dialectes et cultures, donc comme par exemple culture koweïtienne, palestinienne ou encore berbère. Dans son troisième et dernier album, I Remember, I Forget, sorti en 2025 sur le label Crème Discs, elle s'associe à Mark Colling, donc du groupe Nouvelle Vague, et prend un virage encore plus acoustique et plus épuisant. Marquée par un ton plus sombre et envoûtant, elle évoque la difficulté de vivre loin du Liban, encore plus quand les éléments contraires impactent la vie donc de ses compatriotes, comme l'explosion du port de Beyrouth il y a de cela quelques années, ou bien on le voit actuellement, le retour de la guerre. Elle y développe malgré tout une envie d'avancer et d'ouvrir un nouveau cycle heureux pour son pays. Et cela se retrouve tout particulièrement dans une de ses chansons du titre Mali, donc, dont elle s'inspire donc du... Alors, excusez-moi s'il y a des Libanais qui écoutent pour la prononciation, du Tarud, qui est un répertoire de chansons datant de l'occupation ottomane, durant laquelle les femmes palestiniennes chantaient pour leurs proches dans des vers cryptés, indéchiffrables pour leurs geôliers, ce qui faisait donc une défiance aussi bien poétique que musicale. Alors comme le Liban, Yasmine Hamdam s'est donc nourrie de ses nombreuses influences et de son histoire, mais aussi de ses traumatismes, pour mettre en valeur la richesse de ces différentes cultures qui font aujourd'hui le Liban et de ce métissage qui est très important. Que sa musique et son art favorisent aujourd'hui le rapprochement des peuples et renforcent aussi ses propres liens avec son pays.
0: Bien, merci beaucoup Tristan, on a hâte d'aller l'écouter tout à l'heure. Ça va être à 18h ou à 22h, tu l'as dit, sous le cabaret de Seb, le chapiteau de Seb. Mais on va peut-être nous s'écouter un morceau tout de suite maintenant sur vos radios associatives préférées.

0: et vous écoutez toujours vos radios associatives préférées. Et nous, on est toujours au fort de Landaoudec pour vous faire vivre le 26e festival du bout du monde. À l'instant, vous avez entendu Negroni Belloni, un titre de Tankus, un groupe Inès que tu as rencontré tout à l'heure, il me semble.
1: Et oui, entre leur pause déjeuner et leur balance, ils sont, mais ils sont pas venus à 7. Hein. J'ai rencontré que Jazz, le leader du groupe, qui a gentiment parlé de la sortie de leur 4e album, qui est sorti en octobre 2025.
0: Et on le remercie parce qu'il avait l'air déjà assez fatigué.
1: Oui, il enchaînait avec des dates en Italie. Là, il revenait d'Italie, il disait que c'était un peu le chaos. Donc, je pense qu'effectivement, c'est la grosse fatigue.
0: Allez, c'est le moment de l'écouter alors.
1: Avec plus de 1400 concerts au compteur, Tankus est devenu l'un des groupes incontournables de la scène underground londonienne. En octobre 2025, le groupe sort son 4e album, Valley of Distraction, enregistré entièrement en live et en analogique. Et justement, Jazz est là pour nous en parler. Hello Jazz.
2: Hello, thank you for having me.
1: Anciennement appelé Tankus The Edge, le groupe existe depuis plus de 10 ans maintenant. Vous êtes 8 aujourd'hui. Jazz, tu peux nous présenter le reste de la bande?
3: You're a band of 8 people. Can you introduce the other members of your group?
2: We're 7 today.
3: On est 7 aujourd'hui.
2: We have myself, I play the piano and auto compositor.
3: Je joue du piano et je suis un compositeur.
2: We have Joao Mello, saxophone.
3: On a un saxophoniste.
2: And the guitar, Jacques Price.
3: Un guitariste.
2: Yeah. On bass, Daniel Hipkin.
3: Le bassiste.
2: And batterie, Benji Appia.
3: Un batteur.
2: Oh yeah, batteur. Yeah, cool, d'accord. From Breton, on baritone sax, Maël Morel.
3: On a un saxophoniste qui vient de Bretagne.
2: And a trombone from Pégal, Ross Evans.
3: Et on a un tromboniste qui vient de Piel.
1: Vous vous définissez aussi comme un groupe de gonzo rock and roll. Est-ce que tu peux nous en dire un petit peu plus, nous expliquer ce que c'est?
3: You define yourself as a rock and roll gozo, you said. Yeah. Band, could you please explain a bit further what you mean by that?
2: Rock and roll is theater and storytelling. Combined at high volumes.
3: Le rock and roll, c'est à la fois du théâtre et raconter une histoire aussi. Donc voilà, ça fait beaucoup de volume.
2: And many of our songs are inspired by literature, especially from the nautical world or from the American literature in the 40s and 50s.
3: Et beaucoup de nos chansons sont en fait inspirées de littérature, par exemple de la littérature qui vient du monde de la mer ou aussi la littérature qui vient plutôt des États-Unis dans les années 40 et les années 50.
2: And much of this literature was shared between the United States and the UK and France, like in Paris, Hemingway and such like that. So.
3: Et beaucoup de cette littérature en fait est vraiment partagée entre les États-Unis, le Royaume-Uni et la France, par exemple Hemingway qui a vécu aussi à Paris.
2: Loud storytelling.
3: Des histoires qui font beaucoup de bruit.
1: En plus de 10 ans, parce que voilà, on le rappelle, Tankus The Edge, ça a pris un petit peu naissance en 2013. Il y a eu des centaines de concerts. Qu'est-ce qui a le plus changé dans cette dizaine d'années au sein de Tankus?
3: So your band is over 10 years old. Can you tell us what has changed the most over these 10 years?
2: We changed the name.
3: On a changé le nom.
2: It was Tankus The Edge. Now it's just Tankus. Because you can write it much bigger.
3: On a raccourci notre nom parce que comme ça on peut l'écrire beaucoup plus gros.
2: And the style has evolved from being more like rock and roll with maybe folk inspiration to being rock and roll with soul and more eccentricities from further around the world.
3: Et donc notre style a aussi pas mal évolué. Avant c'était plutôt du rock and roll folk, et puis là maintenant on est plus sur des inspirations internationales, de plus loin dans le monde, et plus sur de la soul.
2: Because we travel a lot.
3: Parce qu'on voyage beaucoup.
1: Après plusieurs albums, EP en autoproduction, vous signez pour la première fois chez 5DB Records en octobre 2025 pour votre quatrième album Valley of Destruction. Pourquoi ce choix après avoir autant réalisé en autoproduction?
3: After several albums that you self-produced, why did you choose to sign up with a label?
2: Because they were very supportive in the vision of how we wanted to record, which was all the musicians in the room playing. You know what I mean?
3: Mm-hmm.
2: So we didn't do much overdubbing, where you layer the music. The record is the group of musicians playing together at the same time, and they had the facility and the support to help us achieve it.
3: Eh bien, parce qu'en fait, ils ont vraiment soutenu notre vision et ce qu'on voulait faire. C'est-à-dire que nous, on voulait tout enregistrer en même temps. On ne voulait pas faire plusieurs playbacks avec les musiciens qui jouent les uns après les autres. Et en fait, ils nous ont vraiment soutenus et encouragés dans notre vision d'avoir tous les musiciens qui jouent ensemble. Et on était tous en même temps dans le studio.
2: Et ils nous ont connectés avec le producer et musicien Jim Sklavounos de Nick Cave and the Bad Seeds. Et c'était un plaisir de travailler avec lui en faisant l'album. And that wouldn't have happened without 5DB.
3: Ils nous ont aussi mis en contact avec un producteur et ça a été vraiment un plaisir de travailler avec lui. Et surtout, on n'aurait jamais pu en fait travailler avec cette personne si c'était pas eux qui nous avaient mis en contact.
2: But we're still very independent creatively, but we have made lots of cool connections on our long journey.
3: on est très indépendants toujours créativement, mais maintenant on a fait plein de connexions à travers notre long voyage.
1: Tu as sûrement déjà un petit peu répondu à cette question, mais du coup cet album il a été enregistré entièrement en live et en analogique, alors que c'est vrai qu'on est plutôt dans un monde un peu numérique aujourd'hui. Pourquoi ce choix? Est-ce que c'était un défi?
3: So you partly answered the question already, but this album has been fully registered live and like real time. I guess that's what you mean, analogic. I'm not sure how to say that in English, sorry. Why did you make this choice when nowadays it's more like using computers and, you know, using technology?
2: Because I don't think using computers makes the songs better. I think you have to take the time to write the songs and for them to be as brilliant as possible. And then if the song is there, then you can play it in the room without many computers and it will sound better than the computer version.
3: Et ben parce qu'en fait on n'a pas besoin d'un ordinateur pour faire une belle chanson en fait. Ce qu'il faut c'est surtout prendre le temps d'écrire la meilleure chanson possible, et quand notre chanson est géniale, ben on n'a pas besoin du numérique en fait pour que la chanson soit incroyable.
2: I want mistakes. I want soul. I want the listener to feel like the song is about them. And if it all goes through a computer, then you're putting a barrier between the art and the listener.
3: Moi en fait je veux des erreurs, je veux de l'âme, je veux que tous les auditeurs pensent que la chanson elle est à propos d'eux. Et en fait dès qu'on fait rentrer du numérique, ben on fait une barrière entre nous et les auditeurs, et c'est pas du tout ça qu'on veut.
1: Pour revenir sur ce quatrième album qui est sorti, est-ce que tu peux nous expliquer un petit peu comment le projet est né, qu'est-ce qui a donné naissance en fait à ce quatrième album?
3: To go back onto your fourth album, could you please tell us how is this project came to be, what gave birth to it?
2: Well, we had made our previous album, Luna Park, which we had a lot of fun with, but it happened during COVID. So it took a long time to recover from the trauma of putting an album out through the pandemic.
3: Et ben en fait on avait fait un premier album qui s'appelle Luna Park, mais c'était pile pendant le Covid, et donc ça nous a mis vraiment du temps avant de nous remettre du traumatisme que ça a été de sortir un album pile pendant cette pandémie mondiale.
2: And then I fell in love with a big soulmate, an artist photographer, and the album is built around a big love song for her. Called City of Angels, and the album is a journey surrounding this. So it's about adventure and love and loss, and that's really what it's about. So it's very personal, but I've written it so the listener can feel like it takes them on a journey as well.
3: Et ensuite, eh ben, en fait, je suis tombée amoureuse d'une âme sœur qui est une artiste photographe. Et donc cet album, c'est vraiment ça, ça parle de ça, ça parle d'aventure, d'amour, de perte aussi. Et en fait, c'est ça, je voulais que les auditeurs viennent avec moi dans ce voyage-là.
1: Maintenant, j'imagine que l'idée, eh bien, c'est de faire vivre cet album. Donc il y a une tournée, hein, j'imagine, qui se passe en ce moment. Vous enchaînez pas mal de dates, est-ce que ça se passe bien?
3: So now I feel like the idea is that your album gets to be heard by a maximum of people. So you're on a big tour right now. You have a lot of dates planned. How is it going?
2: Really well, thank you. We've just been in Italy for a few concerts, which is chaos and great. And we've been in Scandinavia, and now here we are in Bretagne, which is one of our favorite locations to be. We've always loved playing in Bretagne, so here we are. But yeah, it carries on after this. We keep going.
3: Eh ben, ça se passe super bien, merci. On revient d'Italie et ça a été un peu le chaos, mais c'était trop top aussi. Et puis on a été aussi en Scandinavie et maintenant on est en Bretagne, qui est bien sûr un de nos endroits préférés pour jouer. Et puis après, bah, on repart, hein, ça ne s'arrête pas là. Donc ouais, après on repart en tournée.
1: Oui, j'imagine que là, après le Festival du Bout du Monde, ça continue. Qu'est-ce que nous, on peut vous souhaiter pour la suite, là, à part le concert, évidemment, de ce soir? Qu'est-ce qu'on peut vous souhaiter de bien pour la suite de votre tournée?
3: So yeah, you keep on going after the festival here. So what can we wish you? Of course, we wish you the best for tonight's concert, but afterwards, what can we wish you?
2: Good road. We yeah, merci. We style the band on a 1970s road band. So we travel sur la route. Mm-hmm. with our truck, and we try not to fly because we have a piano, and we just add tour dates on the end like it was in the past.
3: Donc en fait on essaye d'organiser notre groupe comme si on était dans les années 70. Donc en fait on essaye de pas du tout prendre l'avion, et puis aussi parce qu'on a un piano. Et en fait on fait tout sur la route, en camion, et on ajoute des dates les unes après les autres à la fin de la tournée, de plus en plus, bah, comme c'était à l'époque en fait.
1: Et eh ben merci beaucoup Jazz, on vous souhaite un très très bon concert à tous ce soir, et puis on a hâte de vous retrouver sur la scène.
3: We wish you the best for tonight, we cannot wait to see you on stage.
2: Merci beaucoup, merci pour les questions.
1: De rien, merci.

0: 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On est toujours au 26e Festival du Bout du Monde. Et je ne sais pas si vous le savez, le Festival du Bout du Monde, ce ne sont pas seulement les vendredis, samedis et dimanches, il y a aussi des concerts hors les murs. Et notamment, Okali, que vous venez d'entendre, qui a été programmé. Ce que vous venez d'entendre, c'était le titre Traveler. Et Okali était programmé donc mercredi à la chapelle de Camaret Notre-Dame de Rocamadour, et hier jeudi c'était dans les ruines de l'ancienne abbaye de Landévennec. On a eu la chance d'aller la rencontrer et même de capter le concert, donc vous entendrez une interview et un extrait de la captation du concert juste après. C'était d'ailleurs le tout dernier titre qu'ils ont fait, mais on écoute ça tout de suite. Alors, je suis dans les ruines de l'ancienne abbaye de Landévennec. On est en plein montage. Vous allez peut-être entendre un petit peu de bruit derrière, parce que la scène est en train de se monter pour le concert qui aura lieu ce soir, concert d'Okali. Alors, Okali, c'est un groupe qui est formé de trois personnes à la base. Nicolas Billy à la batterie, Florent Sorin à la guitare et Gaël Minali-Bella au chant. Bonjour Gaël.
1: Bonjour Pierre-Louis.
0: Alors, vous êtes décrit par votre label Zamora comme périple aux sonorités afro, trip-hop, dub et rock, dont les vagues de guitare et les voix incarnées sont les battements d'une musique sensible. Et vous avez sorti un EP éponyme en février dernier. Ça te fait beaucoup rire, Gaëlle. Moi, j'aime bien donner comme ça la définition des labels. Est-ce que ça te parle? Est-ce que tu veux rajouter quelque chose pour définir votre groupe?
1: Je vais juste me permettre de rectifier un peu. Nous n'avons pas de label, nous sommes en autoproduction. Et Zamora Productions est notre ancien tourneur, okay, avec qui on a fait un bout de chemin et c'était assez chouette. Donc oui, je disais qu'on est en autoproduction. Et toutes ces belles paroles, toutes ces métaphores que tu viens de dire, je vais le résumer en afro-trip-hop. Parce qu'il fallait que je puisse décrire ce qu'on faisait. On fait de la musique assez naïve, et étant donné que on ne se refuse pas de genre musical en fonction des compositions, il fallait pouvoir décrire toute cette multitude de portes qui s'ouvrent à nous très naturellement. En général, on laisse couler la musique comme elle vient, donc si ça prend une forme folk, eh bien, le morceau sera folk, ou en valse, ou en rock, ou en dub, ou en rock. Et ça décrit tout ce que tu viens de dire.
0: C'est marrant que tu utilises l'adjectif naïve, musique naïve. Ouais. Moi, j'ai lu plutôt musique instinctive. Et à l'écoute de votre EP, c'est presque ce qu'on ressent plus, quoi. C'est de l'instinct, j'ai l'impression.
1: Oui, alors c'est qu'en fait, j'ai tendance à... Peut-être que je m'exprime mal, mais pour moi, le côté naïf est assez instinctif, parce qu'il y a une simplicité, il y a un côté brut. Comme quand on parle de l'art naïf, il est tout simplement fait parce que... où on a vu, où l'instinct nous a porté naturellement. Enfin, voilà. C'est pour ça que je dis, j'associe le instinctif à naïf. Voilà, et rien de péjoratif, c'est tout simplement parce que on ne sait pas lire la musique et que on fait tout à l'oreille et notre instinct nous porte.
0: Et justement, moi je trouve ça magique, en tout cas là à l'écoute de l'EP, j'ai hâte de voir sur scène, mais sur l'instinct, j'ai lu que justement il n'y avait pas forcément un processus de création très défini, c'est ça part vraiment des envies, d'un sentiment, d'un coup, etc. Et puis c'est pas forcément un ordre préétabli entre Florent, entre toi, entre Nicolas.
1: Non, il n'y a rien d'établi, c'est de l'anarchie positive. Voilà. Non, il n'y a vraiment pas de processus de création. Il vient très... tout seul, je ne sais pas comment expliquer. Je ne saurais même pas vous raconter l'histoire des compositions des morceaux, parce que même moi, je ne m'en souviens plus.
0: Voilà, ça c'est de l'instinct.
1: Oui.
0: On l'a pas dit, Okali, ça signifie faire attention à l'autre, au vivant et au non-vivant aussi. C'était important de le souligner pour vous.
1: Oui, parce qu'en fait, pour la petite histoire, c'est vrai qu'aujourd'hui, je m'appelle... mon nom est Gaël Minali-Bella, Perpétue. Un peu long. Mais Okali est mon nom de naissance. C'est-à-dire que j'ai été adoptée à l'âge de 13 ans et j'ai signé tout tous mes cahiers d'écolière du nom d'Ocali jusqu'à mes 13 ans, jusqu'avant mon arrivée en France dans ma nouvelle famille. Et pour pouvoir définir, traduire de mon dialecte au français, toutes ces sous-couches de, c'est surtout faire attention à l'autre, faire attention aux vivants, faire attention à ceux qui nous entourent. J'étais obligée de le traduire ainsi parce que le sens dans mon dialecte est beaucoup plus profond. Donc il fallait que je trouve quelque chose qui corresponde en français. Et c'est vraiment ces trois formules-là pour exprimer tout le sens.
2: Voilà. Et d'ailleurs, quand on écoute l'album, il y a de l'anglais, il y a du français, tu utilises ton dialecte. Moi, je me demandais justement si c'était une volonté de jouer avec les langues, si c'est par commodité, parce que des fois, il y a des mots qui sortent plus facilement dans telle ou telle langue. Est-ce que c'est la musicalité de la langue qui t'intéresse sur certains passages où tu te dis « Ah tiens, là, ça va peut-être mieux sonner, ça va être plus intéressant d'utiliser telle ou telle langue ?» Voilà, comment tu le construis tout ça?
1: Mais tu viens de donner un peu la réponse. En général, c'est la musicalité. C'est pas que je minimise le mot, mais j'ai parfois l'impression que le son peut amener le sentiment, l'intention. Parce que le texte est quand même important, mais ce qui prédomine pour moi, c'est d'abord le son. Et c'est vrai que selon les guitares de Florent ou la rythmique ou les instruments qu'on utilise à ce moment-là, c'est où le français va me venir parce que je vais me dire que ça va mieux correspondre. Et puis il y a aussi le fait que le français et anglais, je crois qu'il y a beaucoup plus de syllabes en anglais, de sons en anglais qu'en français. Donc il y a quand même une semi-limitation dans ce qu'on veut amener en notes. Et puis parfois pour exprimer certains sentiments, en tout cas par la parole, par le texte, selon les langues, on ne peut pas exprimer la même chose. Enfin, en tout cas pour moi, à mon petit niveau, je ne peux pas exprimer les mêmes sentiments en fait. Et donc c'est en général le sentiment qui me porte et voilà. Je ne peux pas trouver les mots tout de suite, mais j'espère que tu as compris.
2: Mais je pense que, en tout cas avoir compris, même pour moi c'est assez clair, mais je pense que ça arrive quand on a la chance aussi de pouvoir parler plusieurs langues, puisque quand on en parle qu'une, de toute façon on se pose pas ces questions.
1: J'avais oublié ça. tout à fait, j'ai cette chance là. Alors je ne suis pas complètement, ma langue maternelle c'est le français, parce qu'au Cameroun on parle, le Cameroun est un pays bilingue, anglais-français, plus les dialectes. J'ai perdu le fil de ce que je voulais dire. Qu'est-ce que c'était, quoi?
2: Que tu as la chance, toi, de parler plusieurs langues. Donc ta langue maternelle, c'est le français.
1: Voilà, c'est le français. Ma langue maternelle aussi, c'est mon dialecte. Enfin, j'en ai deux. J'ai toujours prôné le métissage culturel. En tout cas, c'est ce que je suis. Parce que je ne vais pas plus mettre en avant mon socle africain camerounais que mon socle français, qui est déterminant également dans ma vie. Et je crois que c'est le seul moyen que j'ai trouvé de pouvoir exprimer mon métissage et de vraiment le scander. J'ai pas trouvé d'autre alternative que celle-là.
2: Ouais, et tu l'as dit, alors ça je l'ai lu, je crois, sur un article de RFI, que c'est aussi ce métissage culturel qui t'a permis de découvrir plein d'horizons musicaux, évidemment. Est-ce que c'est aussi ton, de manière générale, ton parcours de vie qui en fait a forgé ce que tu veux faire passer avec la musique, comme esthétique, comme message via l'esthétique musicale?
1: Complètement. Alors, petite, de mes 6 à mes 10 ans à peu près, au fin fond du Cameroun, j'écoutais Nana Mouskouri, Georges Moustaki, Maxime Le Forestier, parce que ma mère avait des cassettes sur un poste radio. Et en même temps, mon oncle réussissait à dégoter des VHS avec de la musique de manga. Enfin bref, c'était improbable que je puisse avoir accès à ça au Cameroun. Et puis même, je suis fan de musique du Nord, c'est-à-dire Suède, Danemark, Aurora, enfin bref.
2: Bjork.
1: Tu m'enlèves les mots de la bouche. Je pense que le métissage culturel, le mien en tout cas, oui, m'a poussé à aller dans d'autres mondes, forcément. Enfin, et j'espère que c'est ce qu'on fera tous à l'avenir, parce que le métissage va nous sauver.
2: Mais c'est aussi ce qui fait que quand on écoute votre EP sur chaque titre, vraiment on a l'impression de passer d'un style à l'autre sans vraiment passer d'un à l'autre, mais que tout se mélange. On navigue en fait. C'est un peu ça.
1: Je suis ravie que tu en parles et que ça paraisse si fluide. En tout cas, ça l'est dans notre esprit. Et je suis ravie que que vous puissiez le comprendre, enfin que tu puisses le comprendre, parce que c'est toi qui m'en parles.
2: Je ne peux pas être le seul.
1: Je t'en remercie de comprendre, enfin en tout cas d'avoir senti cette fluidité et ce naturel dans le passage des mondes, bien sûr. Et c'est parfait, ça veut dire que le métissage se ressent. Donc, je suis ravie.
2: Et du coup, est-ce que tu peux nous parler aussi un peu des deux compères? Parce que j'imagine qu'il y a ton métissage, mais quelque part, eux aussi doivent être imprégnés de plein de choses différentes. Vous devez tous les trois vous apporter aussi énormément de choses. J'imagine que c'est aussi pour ça qu'on passe de tous ces styles et qu'on navigue dans cette EP.
1: Complètement. Alors, mon premier compère et la personne avec qui j'ai monté ce projet, parce qu'on a commencé en duo, c'est Florent Sourin, qui est, lui, d'origine française, charentaise, mais qui a eu plusieurs vies aussi. Passionné de musique, qui a commencé la guitare il y a 3 ans, quand le projet a commencé. C'était parce qu'avant, il a été paysagiste, et encore avant, il était dans la comptabilité, et ensuite, dans des bureaux. Alors, lui n'a pas de formation musicale, comme moi. Mais beaucoup de métissage culturel par l'écoute de la.

0: adjectif là tout de suite en tête.
1: Non, non, autodidacte, je ne trouve pas toujours les bons mots sur le moment. Et oui, il m'a beaucoup apporté. Il m'a beaucoup apporté, surtout par sa légèreté et sa façon d'amener la musique qui est également la mienne. Et je vais vous parler du troisième compère qui est Nicolas Billy à la batterie, qui nous a rejoint un an après. C'est le seul qui sache lire la musique. C'est un peu notre ossature. Et lui, il est ancien professeur de conservatoire. Mais quand il nous a rejoint, il a bien compris que on n'avait pas vraiment le même langage, mais il a aussi ce côté naturel et très curieux du monde. C'est quelqu'un qui a beaucoup voyagé, qui allait apprendre des percussions en Amérique latine, enfin un peu partout dans le monde, pour se cultiver aussi et enrichir son jeu. C'est notre ossature, voilà. Et c'est quelqu'un de très simple aussi et qui parle le même langage que nous. Parce quand on compose, on parle jamais de notes de musique. Voilà, c'est attends, si je faisais tout, tout, tout, tout. Voilà, voilà, exactement par exemple. C'est comme ça que moi je communique. Ou je fredonne tout à la bouche. Parce que c'est le seul instrument que je sache
0: maîtriser.
1: Bon, j'ai fait de la clarinette. Mais étant donné que j'apprenais tout par cœur et que je savais pas lire les partitions. Au conservatoire, ils n'ont pas aimé. Voilà. Je ne sais pas si j'ai bien répondu à ta question.
0: Parfaitement. Et je me demandais aussi, dans les textes, est-ce que tu peux peut-être expliquer, parce que les auditeurs et auditrices comprennent la partie en français, des fois peut-être un peu moins en anglais, encore moins quand c'est dans ton dialecte. Oui. Qu'est-ce que tu y racontes et puis qu'est-ce qui t'inspire pour les écrire aussi?
1: On vient de sortir un premier EP et c'est vrai que c'était un premier jet. Et le fait d'avoir choisi le nom d'Ocali, le fait d'avoir refusionné avec ce nom et le fait que mes compères également portent ce nom-là, j'étais obligée de repartir de mon socle en fait, d'essayer de raconter mon histoire. En fait, c'est une introduction à mon histoire parce que c'est le premier socle, donc c'est plein de métaphores et de cheminements intérieurs, d'introspection. Et comment est-ce que je pourrais dire ça? Oui, ce sont des prémices, donc il fallait que je parte de mon socle. Je n'avais pas d'autres choses à raconter que mon histoire, où j'ai eu beaucoup de chance et beaucoup d'amour. Donc il fallait que... Je ne voulais pas que cette histoire se perde, alors c'était important pour moi de la raconter, avec beaucoup de métaphores, bien sûr.
0: Alors là, vous êtes parti aujourd'hui, enfin aujourd'hui en tout cas, sur le Festival du Bout du Monde pour faire ces concerts hors les murs. Hier, vous avez joué à la chapelle de Camaret Notre-Dame de Rocamadour. Ce soir, c'est dans les ruines de l'ancienne abbaye de Landévennec. Ce sont des lieux évidemment chargés d'histoire. J'imagine que c'est quand même assez particulier de jouer dans ces lieux-là. En plus, vu votre musique, vous êtes un peu obligé de vous adapter, j'imagine. Comment ça s'est passé hier déjà?
1: Alors hier, nous sommes arrivés à la chapelle de Rocamadour. On avait préparé un set bien en amont, mais en se projetant sur le lieu, mais on ne l'avait pas vu. Et on a tendance à vraiment essayer de fusionner, quel que soit le lieu. On ne fait jamais le même ordre de morceaux, ni dans la même formule. Et en entrée dans la chapelle, j'ai regardé mon compère Florent, on s'est dit... On va changer tout. On ne va pas faire ce qu'on a prévu. Parce que, alors moi je suis très sensible, j'ai grandi sur un socle animiste et donc les pierres ou même l'histoire, même si là c'est quand même lié à la religion, mais j'ai beaucoup de respect pour toutes sortes de croyances et puis surtout sur le fait que des lieux ont une énergie particulière, en tout cas c'est en moi. Et il fallait absolument que on fasse honneur à ce lieu et qu'on le respecte quelque part. Et parce qu'il y a aussi un certain écho. Donc on a tout modifié une heure avant. Voilà, on n'a pas préparé le set qui était prévu parce que il fallait qu'on fusionne et ça a été très, très intense pour moi, pour Florent aussi et je crois pour tous ceux qui étaient là. En tout cas, on a vécu un moment... Enfin, il y a une très belle synergie.

0: l'énergie, voilà. J'ai toujours des mots un peu hachés, mais voilà.
1: Non, mais on revient sur l'instinct, oui. Finalement. On retombe
0: vraiment,
1: sur nos pattes.
0: Ça a été, moi, je pleure très facilement, alors ça m'a fait un peu pleurer.
1: Très bien. Et ben avant de te remercier, Gaëlle, quand même signaler, rappeler que donc l'EP éponyme Okali est sorti là en février dernier. Vous êtes en train de travailler sur un album, si j'ai bien compris, qui va sortir, je sais pas, d'ici quelques mois, un truc comme ça. On va pas trop donner de date.
0: Non, oui, on va dire dans un an, enfin. Un an et quelques, voilà.
1: La question que je me posais, c'est toujours en autoproduction ou pour le coup, vous êtes entouré, il y a d'autres mondes, comment ça se passe?
0: Toujours en autoproduction, voilà, pour l'instant. On a réussi à construire, grâce aussi également à mon compère, parce que chacun a une casquette, étant en autoproduction, et bien on fait avec les moyens du bord et les compétences de chacun. Moi par exemple, je suis à la direction artistique musicale, également à la direction artistique visuelle, donc je fais les clips, les décors, je dessine nos tenues de scène, enfin bref, c'est un peu mon dada, dû à mon ancienne vie des Beaux-Arts. Et Florent, lui, il a eu des compétences, un autre parcours, on va dire d'études, qui nous ont permis de construire un socle associatif, de peut-être aller vers une boîte d'édition et peut-être notre propre label. Et peut-être certainement parce qu'on n'a pas encore rencontré la bonne structure. Potentiellement parce qu'on est quand même ouvert à ça. Mais en attendant, tout est fait en court-circuit et on va continuer. Enfin, on n'attend personne pour juste continuer à créer et à partager. Si d'autres structures se présentent sur notre chemin ou se présentent à nous et qu'elles nous correspondent, pourquoi pas? Nous sommes ouverts à la discussion. Mais en attendant, oui, court-circuit et ça amène une certaine liberté aussi, créative. Voilà, directement d'ailleurs, j'allais dire indirectement, mais...
1: Oui, et j'imagine une liberté à laquelle vous tenez, toujours ces histoires d'instinct aussi.
0: Exactement, parce que c'est vrai qu'on n'a jamais fonctionné avec des dates butoirs ou genre un rétro-planning d'enfer. Bon, là, il va falloir en faire un quand même pour l'album, mine de rien. Et puis, on a la chance que sur notre courte vie de 3 ans d'Okali, on a eu beaucoup d'artistes qui nous ont tendu la main, voilà, vraiment, de façon très généreuse et on leur en remercie parce que c'est grâce à toutes ces mains tendues que je suis à ton micro et que nous sommes dans ces magnifiques ruines. Voilà, vraiment, comme le Festival du Bout du Monde qui nous a tendu cette main et c'est plein de petites mains tendues qui nous font, entre guillemets, grandir, en tout cas aller de l'avant et j'avoue que moi, ma seule ambition, c'est juste de créer et de passer à autre chose à chaque fois, voilà.
1: Quand tu parles de main tendue, j'imagine que tu penses forcément à toute l'équipe de La Momali, M, dont vous avez fait les premières parties. Ça doit bien aider aussi d'être entouré de toutes ces belles personnes. Dedans, il y avait Loubiana, par exemple. Enfin, voilà, toutes ces personnes-là.
0: Complètement, oui. Il y avait Loubiana, Fatoumata Diawara et bien sûr Mathieu Chédid qui a monté ce projet, La Momali, un collectif culturel aussi, métissage culturel. Et c'est vrai que... Bon, c'était assez incroyable de se dire que, parce que c'est lui-même qui choisit ses premières parties, de se dire qu'il se soit arrêté sur le dossier d'Okali, alors que nous sommes inconnus au bataillon, et que par la suite, en fait, on était censé faire 2 premières parties, ou 3, je crois, et par la suite, il a tellement aimé le projet que il nous a pris sur 7, il en a rajouté, et puis surtout, il y a eu une belle transmission, c'est-à-dire que toutes les questions, parce que je pose beaucoup de questions quand je ne sais pas, toutes les questions techniques, de création ou autres, de répétition, enfin, le fonctionnement en tout cas de son équipe, il y a répondu. Il y avait beaucoup de pédagogie en fait, voilà, il y avait une transmission très... Donc j'ai ouvert grand les yeux, les oreilles pour apprendre, parce que il y a une certaine expérience et qualité. On est bien d'accord. Donc j'étais tout ouïe et vraiment très honorée qu'il nous ouvre la porte et qui nous apprennent. Donc on a retenu des petits tips. On sait que maintenant qu'on enregistre nos concerts, on les filme parfois pour regarder et analyser le son. Enfin, il nous a donné plein de petites clés pour pouvoir travailler. Et pareil pour Fatoumata Diawara, qui nous a également invités bien après la Momali sur d'autres premières parties. Et là aussi, il y a beaucoup de transmissions. Enfin, c'est foufou. c'est assez fou.
1: Et quelle suite logique aussi pour le Festival du Bout du Monde, puisque l'année dernière, à peu près à la même heure, à ce même micro, c'était Ljubljana, et qui est montée sur scène. Et il y a deux ans, c'était Nash, la petite sœur de Mathieu Chédid, qui était à ce même micro et qui est montée sur scène. Exactement. Bien. Donc, je te souhaite, et je vous souhaite à Okali, la même suite. On attend en tout cas la sortie de l'album. Merci beaucoup, Gaëlle.
0: Merci pour tous ces souhaits. C'était pour dire qu'on... Enfin, on vit déjà quelque chose d'extraordinaire, et je te remercie pour l'intérêt que tu portes à notre projet, et puis même juste à nos petits gens. Et merci beaucoup.
1: Merci. Voilà.
0: Et ce soir, on vous a préparé un concert un peu spécial, parce qu'on aime s'adapter au lieu, on aime fusionner. Alors, il fallait qu'on respecte ce lieu sacré. Donc on a pas mal élagué notre musique pour être un peu plus en cohésion. D'habitude, on a une grosse section rythmique, un batteur qui est à ma gauche, mais à votre droite. Et voilà, donc on vous a fait une version un peu plus douce, même si la dernière l'était moins. Et il y a quelque chose qui est très important pour moi. Je réclame et je crie haut et fort mon métissage culturel dans Okali, mais également dans la dernière chanson. Alors, je ne savais pas comment mieux le faire fusionner. Alors, dans cette dernière chanson, j'ai fait des contractions avec l'anglais, mon dialecte et un peu de français. Donc, j'invente une nouvelle langue que je suis la seule à comprendre. C'est pas l'espéranto. Mais globalement, la chanson raconte comment reconstruire sur une terre aride, une terre brûlée, une terre inerte, singulée.

0: Et vous êtes toujours à l'écoute de vos radios associatives préférées, Radio Frétoise, Radio Active, Transistor, Radio U, Fréquence Mutine et Radio Boa. Nous, on est toujours dans le fort de Landaoudec pour le 26e Festival du Bout du Monde. Et je crois que nos invités ont reconnu la chanson qui passait, Ravish Holy Land, il me semble. Bonjour messieurs.
1: Hello.
2: Hello.
0: Et pour interviewer, vous avez reconnu les voix des Commodores, Tristan de Fréquence Mutine et Martin de Radioactive.
3: Salut.
4: Salut les gars.
5: Salut Commodore.
4: Les gars.
5: Ça va?
2: Ça gaz.
4: Très bien.
5: Bah ça va, vous êtes un peu les locaux de l'étape quoi. Il y a juste eu la bête d'Ordonnée à traverser, ça s'est pas trop mal passé, ça va?
2: Ah, moi j'ai traversé le pont de Terenèse.
4: Oh, on est vraiment à mi-route quoi.
5: Ouais. Mi-route, ok. Ah, c'est votre première au bout du monde?
4: Ouais.
5: Justement, bien évidemment, quand on connaît le son de Commodore, on pense tout de suite aux années 70. C'est une musique aussi qui s'inspire beaucoup d'autres musiques du monde. Vous, dans votre écriture, dans les influences que vous avez pu avoir justement, qu'est-ce qui vous a pu vous inspirer justement dans toute...
2: Dans le rock?
5: Dans le hors du rock justement.
2: Hors du rock. Ouais, on est vachement inspiré de la musique anglo-saxonne. Hein,
1: les gens sont cheveux.
4: On écoute pas mal de soul aussi quand même.
2: Beaucoup de soul, beaucoup de blues.
4: Ouais. Moi perso, je suis fan.
2: Le reggae aussi dans le camion. Hein.
4: Ouais, on écoute aussi. Mmh. Mais je suis pas mal fan de toute la scène de Dapton Records un peu. Qui est plus côté un peu soul, du côté Brooklyn et tout. Il y a vraiment des artistes comme Charles Bradley, ce genre de choses, Sharon Jones et tout. Donc qui vont un peu au-delà des frontières du rock, mais bon, même si la base reste très rock'n'roll quand même, on écoute un peu tout. C'est vrai qu'on écoute de l'afrobeat aussi, donc je pense que
2: beaucoup de cumbia aussi.
4: Cumbia aussi.
2: Ah. Bah tu sais, dans le camion on a beaucoup de temps à perdre.
5: Ouais.
2: Et du coup on enrichit notre culture musicale.
4: On est fan de Rolando Bruno.
2: Rolando Bruno.
4: Ouais. Je pense. Ah, j'ai vu un hochement de tête de la part de président, non c'est ça? Voilà. Je pense qu'on ne prêche pas un converti.
5: Et au point de pouvoir peut-être intégrer certains de ces influences aussi dans des morceaux à venir.
4: On se met pas trop de limites. Après, je pense que ça restera quand même dans une directive un peu similaire, mais en tout cas, on n'a pas trop envie de fermer nos horizons. En tout
2: ouais,
4: cas,
2: on a peut-être moins de limites sur Common Rag, mais encore. Ouais, ça vient à l'instant. Hein.
5: Et justement, après votre premier album, on vous a connu avec les Moondrag, justement, dans cet autre projet. En quoi, justement, ce petit intermède, finalement, a nourri aussi ce nouvel album de Commodore? En quoi ça a pu l'influencer?
2: Bah, c'est la rencontre de ces deux uluberlus, là.
4: C'est ça, et puis je pense qu'on n'a pas les mêmes parcours musicaux aussi. Eux sont sortis quand même du conservatoire, avec une connaissance quand même théorique bien plus poussée que la nôtre, qui était juste de faire du bruit entre copains en amont. Donc je pense que ça a permis d'alimenter pas mal en termes de connaissances et en termes de construction musicale. Donc nous, on était très... Je pense qu'on a été un peu nourris à ça pendant 2-3 ans et ça nous a permis de faire un album un peu plus... Comment dire? Un peu plus riche que ce qu'on a pu faire en amont en termes d'influence et en termes de construction musicale.
2: Puis ils ont une chance forte aussi d'être frangins et ils se comprennent avec un regard et du coup, ça va très très très très vite. Et du coup, des fois, c'est difficile à suivre.
4: Ça va vite, ouais.
2: Ça va vite. T'as intérêt de suivre, quoi. Sinon tu t'en prends pour ton grade, quoi.
1: Une question perso, si tu devais te faire définir en un seul morceau de musique, tu choisirais quoi?
2: Le mien?
1: Ouais.
2: De n'importe quel groupe?
1: N'importe quoi.
2: It's a long way to the top if you want a rock and roll de AC/DC. Oh. Parce que j'ai tout le temps des galères, tout le temps des galères.
4: Je dirais Kick Out de James MC5, parce que c'est vraiment un morceau de gros bordel. Et je crois qu'en fait, tu peux t'en sortir avec ça, même si c'est la merde.
1: Et moi, j'aime bien poser une autre question, enfin trois questions en fait.
2: Ouais.
1: Si t'as besoin de viser plus loin, jour où t'es un peu down, t'es voilà, t'as envie de sortir un gros son, d'écouter, de te lever le matin, t'as envie d'aller plus loin, t'écoutes quoi?
2: Deep Purple.
4: La même question?
1: Ouais.
4: Un morceau qui tarde là? Moi, je te mettrais un gros Black Sabbath, un truc qui est sans concession, tu vois, un truc qui tarte le matin, qui te fout une claque au cul quand tu te lèves, quoi.
5: Alors, vous avez tourné dans d'autres pays européens, c'était en Espagne, entre autres,
2: ouais.
5: Des concerts y pris en Angleterre. Justement, c'est en quelque sorte ce retour en verve donc, des sons des années 70, c'est propre à ce que vous pouvez connaître en France ou, par exemple, en allant dans d'autres pays, vous vous rendez compte que soit c'est émergent encore ou alors, finalement, s'y est toujours et c'est toujours bien ancré.
2: Bah, on se rend compte. Ouais, on sait différent parce qu'on se rend compte que l'Espagne c'est quand même assez récent pour eux. Mais en même temps.
4: C'est culturel, je pense.
2: C'est très culturel, mais c'est quand même assez récent parce qu'ils ont été sous Franco pendant des années quand même assez difficiles. Et Ouais, ils sont restés dans le rock'n'roll, mais c'est quand même très diversifié et les gens sortent beaucoup, beaucoup, beaucoup.
4: Je pense qu'il y a la barrière de la langue aussi avec la et France, où il y a des quotas quand même de radio qui sont quand même dédiés à la musique française et francophone. Et je pense que mine de rien, quand il y a 60% de la musique francophone qui passe sur les ondes, je pense que c'est dur de lutter contre U2 et des gros groupes comme Coldplay qui passent à H24 sur les grosses ondes. Donc pour des groupes comme nous qui ont envie de faire de la musique anglo-saxonne. Et au final, on voit que dans ces pays-là, c'est quand même beaucoup plus simple parce qu'il y a quand même une culture rock beaucoup plus dense et beaucoup plus présente dans les festivals, même dans les programmations de festivals. On voit il y a des festivals comme le Askena qui ont des progs de rock, mais très très rock'n'roll, avec des groupes suédois, des groupes allemands et des groupes scandinaves qu'on voit pas forcément souvent en France et qui tournent dans le reste de l'Europe. Et nous, pour avoir tourné par exemple même dans des festivals comme Freak Valley, on voit qu'il y a une scène très rock'n'roll, très dense, qui tourne partout en Europe, mais c'est des groupes qui sont assez rares en France. On les voit dans les grosses villes, sur Paris ou même sur Nantes, ce genre de choses, parce qu'il y a l'influence métal avec le Hellfest et ce genre de choses, mais sinon, c'est pas forcément des groupes qui sont très présents sur le territoire. Mais en tout cas, sur l'Espagne, il y a quand même une grosse présence rock, et sur le reste de l'Europe aussi. Quoi.
2: Oui, dans l'attitude aussi, dans les clubs, il y a énormément de clubs de rock qui ne font que du rock, il n'y a pas d'autres styles de musique.
4: Il y a un public assez jeune en plus.
2: Et très jeune, ouais.
4: C'est assez étonnant, ouais.
2: Et c'est mortel de jouer en Espagne. Là, on a hâte d'y retourner. On y retourne en octobre. Et ça fait plus d'un an qu'on y est parti. Et on a très très hâte. On fait la première partie de Alas sur 3 dates. Donc avec des très belles salles. Et on a hâte de les remplir, ces salles-là.
4: Carrément.
0: Vous parlez de diffusion radio, etc. Vous êtes diffusé à l'étranger sur des radios, je sais pas, espagnol.
2: En Espagne, ouais.
4: En Espagne, pas mal, ouais. Excellent. En fait, il y a vraiment un réseau de radio indé qui est assez fort à l'étranger. Et justement, on a vu avec notre tourneur qu'en fait, en termes de répercussions, parce qu'il y a maintenant des logiciels qui permettent de voir un peu où tu es diffusé, finalement, les dernières tournées, on voyait qu'il y avait quand même une grosse présence sur l'ensemble du territoire espagnol, parce qu'il y a quand même des moyens qui ont été mis en place. Ouais. Quand on part en tournée à l'étranger, on a fait aussi TVE,
2: ouais.
4: C'est une télé madrilène, mais qui est diffusée sur l'ensemble du territoire. Et en fait, il y a eu des grosses répercussions sur ce live-là, donc on a eu un live télé. Et on voit qu'il y a quand même plus de répercussions à l'étranger sur ce genre de live télé qu'on peut avoir en France quand on fait des télés genre qu'est-ce qu'on a fait comme émission, je sais plus.
2: Ce live télé-là, en
4: Culture
2: fait,
4: Box,
2: c'est
4: par exemple, c'était moins Culture impactant. Box, Culture Box était moins impactant sur le reste du territoire français que cette date en fait, qui a permis de remplir pas mal de clubs en Espagne.
2: Ok. Et ce live télé-là, c'est pratiquement que du rock, et c'est sur la première chaîne nationale espagnole.
0: Ah ouais, ok.
2: Donc ça
0: change le game.
2: Ouf, ouais. On est arrivé là-dedans, on fait mais qu'est-ce qu'on fout là. Sur un gros plateau télé, maquillé et tout, on fait ouais, d'accord, ok.
4: On avait pas trop l'habitude de se
2: faire du rock, mais vraiment dans un énorme bâtiment quoi. Et en fait, on a vu que c'était après diffusé dans tous les restaurants, les kebabs d'Espagne. On a fait waouh, ok.
0: La classe, je passe dans les kebabs.
2: Après les infos, ouais, c'est cool.
4: Ouais, c'est culturel, je pense, c'est différent. Un petit peu différent. Il y a plus de place pour le rock, en tout cas, je pense, à l'étranger qu'en France, où la variété, la pop musique prend beaucoup d'espace.
0: Alors les gars, on a une tradition là sur ce plateau. Mr. President de Fréquence Mutine va vous passer un son. Et puis on en discute juste après. Ou tu veux peut-être en dire un mot avant, Glenn?
3: Ouais, j'aurais pu passer du Moondrag, mais c'était un peu facile.
4: J'aurais pu
3: passer du Rolando Bruno, parce qu'ils sont signés sur Voodoo Rhythm, un label très très rock.
4: Ouais, trop simple.
3: Mais voilà, trop simple. Moi, on va partir au Canada. On va s'écouter un peu de musique canadienne.
2: Oh.
3: Ça vous va?
4: Oh, Fangus, en tout cas, Fangus.
2: Allez. Ça, c'est
4: on t'a un peu devancé là, non?

0: Peter.
1: Oui, c'est Fungus, un groupe canadien. Vous parliez tout à l'heure de Deep Purple et de Black Sabbath. Voilà, bon, on est en plein dedans là.
2: Oh, c'est le mélange parfait.
1: Un groupe que vous connaissez depuis un petit moment ou...
2: Bah ouais, grâce à Gomina.
1: Ah. Ok. Grâce à Mutine, du coup.
2: Exactement. Oui, grâce à Mutine. Et puis on a très hâte de les voir aller au Ferry. C'est le 11 octobre, c'est ça?
1: Ben voilà, j'allais faire la pub, mais ah même bah pas
2: je l'ai
1: besoin.
2: Fait pour toi.
1: C'est très bien. Ouais,
2: je serai là. Hein.
1: À 17h30,
2: et on sera tous là, je pense.
1: Dimanche soir.
3: Et on a Camille, d'ailleurs, notre organiste, qui fait un DJ set en ouverture ou fermeture, je sais pas, un des deux.
1: Ouais. Organ
2: DJ Fury.
3: Organ Fury. DJ Fury, ouais. Exactement.
1: Voilà, j'ai rien à dire. T'as vu ça un peu? Ils nous font la pub pour Fréquence Mutine.
3: C'est clairement pour aller,
2: très
3: vite. C'est pour aller très vite à l'apéro ensemble, quand on va pas se mentir.
1: Donc moi je conseille à tout le monde, à tous ceux qui aiment bien Deep Purple, Black Sabbath, de venir faire un petit tour à l'espace Léo Ferré, un dimanche soir. À 21h c'est fini, vous pouvez regarder le film du soir, donc c'est cool quoi.
2: Ou finir au Vauban. Hein.
1: Finir au Vauban le dimanche soir, je sais pas.
4: Ah si, ça marche quand même.
2: Wow, il y a moyen de négocier. Impossible.
1: C'est bon, quand on connaît le patron quoi.
3: Ouais. Exactement.
4: Alors Tristan, on t'a pas entendu, mais vas-y.
5: Ah désolé, non, je disais qu'en plus maintenant il y a la ligne de tram qui fait directement la liaison entre le cabaret Vauban et Fréquence Mutine. Donc
2: c'est bien
5: spécialement
2: ça.
5: Fait pour...
6: D'ailleurs, moi je suis d'accord, mais alors, au Vauban, ils ont toujours pas mis d'ascenseur et d'accès pour les
2: gens en fauteuil
6: roulant.
3: C'est clair.
6: Donc à part moi qui suis assez dingue pour sauter les marches, voilà, j'en connais pas beaucoup qui vont aller voir vos concerts.
3: Ouais. Bon, tu veux qu'on envoie un petit message à Charles?
6: Vas-y.
3: Charles, sors-toi les doigts du cul. Fais-nous un ascenseur, s'il te plaît. Merci.
2: Même pour le matos, ça nous aiderait, putain.
3: Bah oui, clairement, ça aiderait tout le monde. En fait, ça ferait plaisir à tout le monde. Merci, Charles.
2: Ouais, merci.
6: Bisous.
3: Bisous.
2: Bisous.
3: C'est un chic type en plus, donc je pense qu'il entendra ça tranquillement.
5: Alors ce soir, justement, une des particularités du Festival du Bout du Monde, c'est justement ces deux sets à organiser sur la soirée, des sets assez courts de 45 minutes. Comment vous avez imaginé un peu les choses? À quoi doivent s'attendre les spectateurs du Bout du Monde ce soir?
2: On n'en sait rien.
5: C'est ça le talent.
3: Ça fait juste deux semaines qu'on nous a programmé, donc on n'a pas eu le temps de se retourner.
2: Ouais, vraiment. Si, on a eu le temps, mais... On s'est dit, là tout à l'heure, on s'est dit, on sort l'acoustique.
3: Oh non.
2: Oh la flemme. Non. Non, là ça va être.
3: Faut que ça tarte en 40 minutes.
2: Le premier va être bourrin, le deuxième va être sauvage.
3: Voilà.
5: Alors, bah, faut être là pour les deux, hein.
2: Faut voir les deux.
3: C'est un peu l'idée.
2: Mais après, non. Faut aller voir Tankus aussi, parce que c'est un super groupe, c'est des super copains. Ils nous ont bien accueillis quand on est allé à Londres. En mai dernier, et c'est vraiment un super groupe.
5: C'est une tarte, ouais. On les a eu en interview tout à
2: l'heure. Non, faut. Faites un des deux. Allez voir Tankus en premier et venez voir Commodore.
3: Ouais, ça c'est la bonne solution, je pense.
2: Ouais.
5: On reste dans la communication.
3: Ouais, ouais. Voilà.
6: Pour casser le rythme.
3: Exactement. Ouais.
6: Moi, j'ai envie de vous poser une question, c'est-à-dire, quand t'arrives avec une différence, un truc un peu fort, un handicap, un truc différent, comment dire, t'écoutes le son, mais le son que passe pas. La musique, elle passe pas que par les oreilles, elle passe par les yeux, elle passe par autre chose. Quand vous jouez, quelle partie de votre corps, en fait, ressent le plus votre musique?
3: C'est l'énergie, je pense, en général.
2: Ouais, moi c'est beaucoup la cage thoracique qui... Vu que je suis bassiste, si j'ai pas la cage thoracique qui bouge, c'est que c'est pas bon. Faut que ça bouge, quoi. Et là, tu vois, j'ai passé quand même plus de 2 mois un mois et demi en fauteuil roulant et presque plus de 2 mois avec des béquilles, du coup. Parce que je me suis pété le pied sur scène comme un con. Moi, c'est les Parisiens, ils savent pas porter le public devant slam, tu vois.
6: Moi, je te conseille les pogos en fauteuil.
2: Ah, oh, c'est vrai?
6: Ouais. Ça, c'est cool.
2: Bon, on se mettra dans la flycase tous les deux et on foncera dedans. Mais tu vois, je me suis rendu compte que, bah ouais, il y a plein de salles en fait qui sont pas adaptées à tous ces handicaps moteurs. Et c'est très difficile parce que t'as des salles mythiques comme justement la Maroquinerie où il y a quand même un ascenseur,
3: il y a un monte de charge,
2: mais comme le Vauban où en fait on se rend compte qu'il y a plein de salles où il y a plein d'escaliers et quand t'as un fauteuil t'es bien emmerdé. Et moi j'ai été dans cette situation là même pour rentrer dans des hôtels et tout ça où on a été obligé de changer d'hôtel parce que moi je pouvais pas marcher parce qu'en plus de ça j'ai un problème aux avant-bras, du coup je pouvais pas utiliser mes béquilles, du coup j'étais vraiment comme un con. Et en tournée, se rendre compte de ça, c'est vraiment de la merde. Et j'encourage vraiment tous les patrons de salle à essayer au moins de trouver tous les moyens nécessaires pour que tout le monde puisse accéder à ces putains de salles. Et voilà, enfin, c'est la culture, c'est ouvert à tous, et c'est important que tout le monde s'en rende compte.
6: Et toi, à ce moment-là, t'as mal aux avant-bras.
2: Ouais, j'ai toujours eu mal aux avant-bras. Ouais. Ouais.
6: Comment tu fais quand le corps il dit à un moment, il y a, t'arrives à 10 000 personnes devant toi. Enfin, bah, regarde, ouais, par exemple,
2: il y a un jour,
6: roulant,
2: un jour ça va bloquer, tu vois. Il y a un jour ça va péter, mais je me dis j'aurais kiffé.
6: Ah, tu te dis stop, mais qu'est-ce qui t'aiderait à aller plus loin?
2: Ben, l'énergie du public et l'énergie de la zik, quoi. Voilà.
6: Bah, il n'y a plus qu'à.
2: Il n'y a plus qu'à. Ça va chier.
4: Une dernière question, les gars. C'est quoi la suite, alors, pour Commodore? Ça a été évoqué à demi-mot, un album. Ça, vous avez des dates, des choses à nous communiquer?
3: Alors là,
4: communiquer aux auditeurs, aux auditrices.
3: Là, il y a de la date jusqu'au 14 ou 13 août. On a le motoculteur avec Commodore, c'est un peu la fin de saison. Après, on a un mois et demi un peu tranquille.
2: Et après, on va en Espagne.
3: On va en Espagne après tournée espagnole, et on a pas mal de dates jusqu'à la fin d'année. Mais on repart sur de la compo Commodrag et de la compo Commodore aussi. Donc il y a pas mal de choses qui vont arriver.
2: Ouais, on teste plein de choses.
3: Et l'année prochaine s'annonce assez dense aussi, parce que c'est l'année N plus 1 de la sortie d'album. Mm-hmm. Donc normalement, c'est plus de festivals, plus de tournées. Donc on attend de voir un peu qu'est-ce qui va se passer. Mais il y a déjà des belles choses qui arrivent, en tout cas.
4: Comme d'habitude, ça va déménager, ça va être sauvage.
3: C'est ouais. Un peu l'idée.
4: Excellent. Bah, merci beaucoup, les gars. Et puis,
3: bah,
4: on a hâte de voir cette sauvagerie en fin de soirée.
3: Alors, merci en tout cas.

0: Et donc c'était Madness, un titre de Commodore qui était juste avant avec nous sur le plateau et qu'on remercie encore les gars qui doivent être derrière et qui nous entendent à peu près. On l'a dit tout à l'heure, un peu plus tôt dans l'émission, les adeptes de journalisme total sont là, sont présents. Ils nous ont concocté, c'est quoi les gars, vous êtes allés voir l'entrée du camping festivalier?
1: Oui, alors effectivement, donc pour ce prix Albert Londres 2027, bout du monde, c'est un reportage donc sur l'arrivée au camping et sur l'accueil au camping, hein, puisque les festivaliers ont différentes stratégies et différentes péripéties.
0: On écoute.
2: Nous sommes en direct de l'accueil du camping du bout du monde et les festivaliers sont en train d'affluer. Mais heureusement, l'équipe des bénévoles d'accueil du camping a bien voulu prendre une minute pour répondre à nos questions. Comment ça va déjà?
3: Bah ça va au top, hein, on est bien là.
2: Ouais, vous êtes là depuis quelle heure?
3: Midi. Et on finit à 16h.
2: Et alors pourquoi les gens ils viennent vous voir en général du coup à l'accueil du camping? C'est quoi les questions les plus fréquentes?
3: Pour avoir le programme.
2: Ouais.
3: Des cendriers, des boules-quies, nous demander où est le camping le plus calme et où sont les toilettes et les douches.
2: Du coup, vous les envoyez sur le camping famille quand tu vous demandes ça?
3: Ouais, camping famille, le 7 et le 8. Sinon, pour faire la fête, c'est plus le 5.
2: Donc, les fêtards qui nous écoutent dans les bouchons, vous allez planter vos tentes au camping 5 et vous mettez vos remixes de Roi Lion en acide trans entre vous. Merci. Est-ce que vous avez un conseil à donner quand même aux campeurs qui seraient là pour la première fois, peut-être?
3: L'eau, hein.
4: Bien s'hydrater.
3: Et prévoyez les boules caisses pour dormir, ouais.
2: Les boules caisses, vous les donnez aussi ou...
3: Oui, on en a là, justement. On en a plein.
2: Excellent. Eh ben, venez à l'accueil du camping. Ah,
5: dernier conseil, il faut venir le dimanche au concours de déguisement aussi,
3: ah,
5: sur le camping.
3: Oui, c'est royal, le concours de déguisement, c'est vraiment génial.
2: J'aime cette auto-promo. On vous aime. Hein. Bah, merci pour ce que vous faites, en tout cas. Bon courage à vous pour l'accueil. Nous sommes avec des festivaliers expérimentés sur le camping famille, avec une festivalière qui a eu une arrivée mouvementée.
6: Eh ben oui, bonjour, je suis Charlotte et j'arrive du centre-Bretagne.
2: Du centre-Bretagne? Tu as réussi à trouver une route pour aller de Crozon au centre-Bretagne?
6: Tout droit.
2: D'accord, très bien.
6: Toujours tout droit.
2: Tu viens donc du Crèze-Brèze. Alors Charlotte, il t'est arrivé une mésaventure du coup avant de pouvoir t'installer sur le camping. Est-ce que tu peux nous raconter ça?
6: Mais j'étais hyper chargée entre le duvet, les oreillers, le pack d'eau et autres. Et du coup, je me suis pris une branche et boum.
2: C'est que tu as été blessée au genou gauche, voilà, avec un impressionnant pansement, une plaie purulente. Ça n'a pas nécessité de transport au centre hospitalier le plus proche?
6: Normalement, non. Normalement,
2: est-ce que tu as été soignée par les secouristes?
6: Non, par moi-même.
2: Ah oui? Automédication. Est-ce que c'est la fin du système de santé français? Restez à l'écoute. Merci en tout cas pour ce que tu as fait, pour ne pas creuser plus le trou de la sécu avec ce pansement
6: non,
2: que tu as financé.
6: C'est tellement important. Je fais attention à ça, on ne sait jamais.
2: En plus, avec l'augmentation des franchises, est-ce que tu attends particulièrement cette année? Alors, comme groupe, comme concert, ou peut-être juste une partie de palais, rester sous cette magnifique tonnelle, bien installée à l'ombre du camping famille?
6: M'amuser, être avec mes amis, puis aller voir différents artistes. Et notamment, on va aller voir Pomme ce soir.
2: Yes. Eh ben, merci Charlotte. Bon boudu.
6: Ben merci, à vous aussi.
2: Je suis donc toujours sur le camping famille des festivaliers du bout du monde avec deux sportifs qui sont en train de préparer leur levée de coude avec un sport qui permet de s'y exercer, le palais breton.
5: Ouais, c'est ça. Ouais, carrément, c'est du palais breton.
7: Surtout pas.
2: Alors, pourquoi le choix du palais breton? Est-ce que c'est pour embêter vos voisins? Est-ce que c'est vraiment pour les articulations du bras?
7: Là, tu vois, on a vu un gars là, avec une tente verte. On s'est dit, il faut lui mettre la planche à palais juste à côté.
2: Vous êtes arrivé quand, du coup, sur le camping?
5: Ce matin, 9h30, quelque chose comme ça. Ouais, ce matin,
2: 9h30. Ah, la vache. Vous êtes parti d'où?
7: On est parti de à côté d'ici, à une demi-heure d'ici, Rosnoen.
2: Ah ouais, à l'entrée.
5: On arrive de Nantes et on a pris une location hier soir pour arriver bientôt ce matin.
2: D'accord.
5: Ouais, éviter les bouchons, etc. Parce qu'à 9h, ça passe beaucoup plus simplement pour venir sur le camping.
2: L'astuce anti-bouchon, venez très tôt. Voilà, donc si vous écoutez ce reportage dans votre voiture, c'est qu'il est déjà trop tard. Et c'est votre premier bout du monde ou vous êtes des festivaliers d'expérience? Vu l'emplacement, je dirais que c'est pas votre premier.
5: C'est le dixième d'affilée là.
2: 10 éditions consécutives, c'est beau. Est-ce que vous avez un conseil à donner aux nouveaux festivaliers du coup?
7: Conseil, soyez sélectifs sur les concerts, faites des pauses.
2: Gardez du temps pour le palais?
7: pour garder du temps pour le palais évidemment, mais aussi pour mieux profiter des concerts auxquels vous assistez.
2: Yes. Et toi, tu vises quoi, par exemple, comme concert ce week-end ou ce soir
7: Ce soir, eh ben écoute, j'ai vu qu'il y avait System of a Solar en dernier concert ce soir. Ça me mange bien. Donc, on va partir là-dessus ce soir, c'est sûr. Et sinon, le premier concert aujourd'hui, j'ai oublié le nom, mais ça avait l'air sympa.
2: En Paranoïa.
7: En Paranoïa, ça a l'air sympa. Donc, c'est les deux que j'ai repérés aujourd'hui. Mais après, il y a toujours des belles découvertes.
2: Il faut savoir se laisser surprendre, c'est ça le bout du monde. Et ben.
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Bonjour et bienvenue dans cette nouvelle émission de Onda Selva. Aujourd'hui, nous sommes le premier jeudi du mois et comme chaque premier jeudi du mois, nous avons une émission consacrée à l'évolution des musiques tropicales avec une partie chronique historique et une deuxième partie qui sera consacrée à des musiques coup de cœur. Et pour cette émission particulière, nous allons aborder le thème du mambo. Et oui, puisque la dernière fois, nous avons une émission consacrée au son cubano, qui était donc le premier parent de la salsa. Nous allons donc dérouler le fil jusqu'à la découverte du mambo au travers de plusieurs personnages incontournables des musiques tropicales.

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1: Alors c'est parti pour la découverte du mambo, mais tout d'abord reposons un petit peu le contexte, puisque dans la chronique précédente, nous nous étions arrêtés à La Havane dans les années 40, avec le son cubano qui battait son plein, hein, le premier ancêtre de la salsa, avec des claves qui résonnaient dans les ruelles, des voix qui racontaient l'histoire d'un peuple métissé, et une musique née de la douleur, transformée en joie et portée par l'énergie de tout un pays. Mais à cette époque, à la fin des années 40, Cuba change drastiquement. L'île vit un moment de transition. Les campagnes se vident, les villes s'agrandissent et La Havane devient l'une des capitales les plus vivantes du continent. Les ports s'ouvrent, les ondes américaines arrivent sur les postes radio et les touristes commencent à affluer dans les grands hôtels du Vedado et du quartier du Miramar. À ce moment-là, les nuits cubaines deviennent électriques. Les petits ensembles de rue laissent place aux orchestres de cabaret, mieux payés, mieux habillés et plus nombreux aussi. Et les guitares et le tres sont peu à peu remplacés par des pianos, des trompettes et des percussions qui se densifient fortement. C'est une nouvelle ère musicale, celle des grands ensembles, qu'on appelle aussi les big bands. Le son cubano s'urbanise, s'amplifie, s'électrifie. À travers ces changements, un nom s'impose, celui de Benny Moré. Surnommé El Barbaro del Ritmo, le barbare du rythme, il symbolise à lui seul cette transition entre tradition et modernité. Sa voix navigue entre la sensualité du boléro et l'énergie du mambo naissant. C'est une époque où la musique cubaine ne se contente plus de raconter le quotidien, elle rêve d'exporter son rythme dans le monde entier. On écoute maintenant son morceau Bonito y Sabroso, enregistré en 1952, qui est un morceau emblématique de cette bascule entre le son cubano et le mambo. Benny Moré, Bonito y Sabroso.

Vous êtes toujours sur Radio Campus Angers, dans l'émission Onda Selva, on vient d'écouter Bonimoré, Bonito y Sabroso. Et donc, à La Havane, dans les années 40, la ville n'a rien à envier à New York ou encore Paris. C'est une ville qui ne dort jamais. Les nuits sont longues, bruyantes, parfumées de rhum et de tabac. Dans le quartier du Vedado, les cabarets se multiplient. Le Tropicana, le Sans Souci ou encore le Montmartre deviennent des temples de la fête. On y croise les stars du cinéma mexicain, les musiciens de jazz américains en escale et les touristes venus goûter à cette atmosphère de liberté tropicale. Mais derrière les lumières, La Havane vit aussi sous influence américaine. Les casinos sont tenus par la mafia, les hôtels appartiennent à de grands groupes des États-Unis et la musique devient un produit d'exportation. Les orchestres cubains s'adaptent à ce nouveau marché. On veut du spectaculaire, du cuivré, du rythme qui claque. Le son cubano doit séduire les touristes autant que faire danser les Cubains. Alors les musiciens, héritiers du danson, la fameuse grande danse de salon, commencent à mixer sa structure classique avec des éléments venus du son et des percussions africaines. Le résultat va donner un rythme plus syncopé, plus sensuel, plus improvisé, qui sera le précurseur du mambo. Dans les clubs du Vedado, le public découvre cette nouvelle vibration. Ce sont des cuivres éclatants, un piano en tension et des cris d'enthousiasme qui rompent avec la retenue du danson traditionnel. La Havane entre dans une décennie de fièvre musicale. Et parmi les musiciens qui traversent cette période, un certain Tito Puente, percussionniste new-yorkais d'origine portoricaine, qui passe ses premières années à Cuba pour s'imprégner des rythmes locaux. Il reprendra plus tard certains de ses standards, dont cette Rumba en el Patio, qui transformera en hommage à cette Havane des années 40, chaleureuse, explosive et bouillante. On écoute donc maintenant le morceau Rumba en el Patio, repris par Tito Puente.

les ruelles poussiéreuses de la Havane, loin des casinos du Vedado, une autre révolution musicale se prépare. C'est celle du peuple, des musiciens de rue, des chanteurs handicapés qui jouent au coin des marchés et qui transforment la douleur en groove. Parmi eux, un nom émerge, Arsenio Rodriguez, surnommé El Ciego Maravilloso, dit l'aveugle merveilleux. Né en 1911 à Cuba, il perd la vue à l'âge de 7 ans, frappé accidentellement à la tête par un cheval ferré. Privé de la vue donc, Arsenio développe une écoute absolue. Il entend dans les tambours africains et les voix du son la promesse d'une musique nouvelle, plus puissante et plus charnelle. Dans les années 40, il transforme radicalement le son cubano. Il ajoute au petit ensemble traditionnel une section de trompette, un piano, une basse à la place de la marimbula, et il multiplie les percussions. Il invente le tumbao, cette ligne de basse répétitive et hypnotique qui deviendra la colonne vertébrale de la salsa. Il amplifie le montuno, la partie finale du son, où le chanteur improvise et où le cœur répond. Arsenio fait le lien direct entre les racines africaines et la modernité urbaine. C'est un des plus grands artistes de la musique tropicale. Sa musique est à la fois savante, populaire, on y danse, on y prie, on y revendique une identité noire et cubaine. Ses arrangements inspireront toute la génération suivante, jusque dans les quartiers latinos de New York, où il s'installera en 1950. Sa musique influencera donc le jazz latino, le boogaloo, et bien sûr, plus tard, la salsa. On écoute maintenant un morceau de Arsenio Rodriguez de 1947, Fiesta en el Solar.

la Havane, la fin des années 40 marque un réel tournant. La musique s'emballe, les orchestres se multiplient, les radios diffusent en continu et les enregistrements se vendent jusque dans les rues. Mais c'est à quelques centaines de kilomètres de là, à Mexico, qu'un homme va donner au monde une nouvelle fièvre. Et son nom est Dámaso Pérez Prado. Né à Cuba, dans la ville de Matanzas, donc en 1916, Pérez Prado est d'abord pianiste et arrangeur dans des orchestres cubains. Mais il rêve d'autre chose. Il rêve d'une musique plus puissante, plus libre, qui fasse exploser littéralement le cadre du son. En 1947, il quitte Cuba, frustré par les contraintes des labels et par un milieu musical encore beaucoup trop académique. Il s'installe à Mexico, où il découvre une scène ouverte, un public avide de modernité et surtout des studios bien équipés, capables de capter toute la fougue d'un grand orchestre. C'est dans cette effervescence qu'il invente le mambo. Une formule simple. Les cuivres en avant, les percussions à plein régime, un rythme syncopé, irrésistible, et ces célèbres cris qui ponctuent la musique. Le fameux mambo. Tout est pensé pour frapper l'auditeur. La musique devient physique, presque cinématographique, et le succès est immédiat. En 1949, Pérez Prado enregistre Mambo No. 5 et Mambo No. 8. Les disques s'arrachent, les salles se remplissent et les danseurs se pressent pour danser sur cette nouvelle musique. À New York comme à Mexico, les clubs affichent complets. La presse parle même de Mambo Mania. Pérez Prado, coiffé d'une houppette impeccable, devient une star planétaire. On le surnomme El Rey del Mambo. Sa gestuelle, mi-chef d'orchestre, mi-danseur, devient iconique. Son orchestre, c'est 18 musiciens, des cris, des ruptures, une tension continue. Dans son répertoire, chaque morceau est conçu pour soulever les foules. Vous connaissez donc certainement la reprise Mambo No. 5 par Lou Béga. On a écouté l'original sur notre toute première émission de la saison. Je vous propose maintenant d'écouter

0: En 1950, le mambo a déjà conquis l'Amérique latine. Mais c'est donc à New York qu'il devient un phénomène mondial. La ville est en pleine effervescence d'après-guerre et attire des milliers d'immigrés venus de Cuba, de Porto Rico et de toute la Caraïbe. Harlem et le Bronx deviennent des laboratoires culturels où se mêlent le jazz, le swing, le gospel et les rythmes afro-cubains. Au cœur de Manhattan se trouve le Palladium Ballroom. C'est le temple du mambo. Chaque soir, des centaines de danseurs s'y affrontent dans une ambiance frénétique. Le public est métissé, cosmopolite, à l'image de la ville. Des latinos, des afro-américains et des étudiants blancs, tous sont réunis par le même mot d'ordre, le mambo. Sur scène, trois figures dominent. Il y a Machito, il y a Tito Puente et il y a Tito Rodriguez. On les appelle « The Big Three ». Machito a été l'un des premiers à mélanger les harmonies du jazz américain avec les percussions afro-cubaines. Le morceau Tanga, enregistré dès 1943, est considéré comme l'un des premiers jalons du jazz latin. On écoute maintenant Tanga de Machito.
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dans ce fameux Big Three, donc, nous avons Machito, il y a aussi Tito Puente, le roi des timbales, et puis il y a Tito Rodriguez, le plus élégant des trois. Il apporte une touche plus romantique, donc plus vocale, à l'univers du mambo. Le mambo devient une musique de club, mais aussi une musique de salon. Et dans le New York des années 50, le mambo n'est pas qu'une mode, c'est une affirmation culturelle. Pour la première fois, les musiciens latinos occupent le devant de la scène américaine. Leur musique est diffusée à la radio, dans les films, elle influence même les compositeurs de Broadway. La communauté portoricaine en particulier trouve dans le mambo une fierté identitaire, une manière de dire « nous aussi nous avons notre swing ». Je vous propose maintenant d'écouter un morceau de Tito Rodriguez de 1952 qui s'appelle « Managuela ».

Vous êtes toujours sur Radio Campus Angers dans l'émission Onda Selva. Nous défilons l'histoire du mambo et nous avons écouté à l'instant le morceau Mamaguela de Tito Rodriguez. Nous arrivons bientôt à la fin de notre chronique historique et nous allons parler de l'héritage du mambo. Eh bien, le temps a passé, mais l'écho du mambo n'a jamais cessé de résonner. Des clubs de la Havane au Block Party de New York, sa trace est partout. Dans la salsa des années 70, dans le Latin jazz, dans le reggaeton, jusque dans la pop tropicale d'aujourd'hui, le mambo, c'est une manière de penser le rythme. Libre, sensuel et collectif. Depuis quelques années, une nouvelle génération de musiciens cubains revendique cet héritage orchestral. C'est le cas de l'Orquesta Acocan, fondée à La Havane par le chanteur José Pepito Gómez. Ce groupe s'est donné pour mission de faire revivre la puissance des grands orchestres de l'époque de Pérez Prado, mais avec des musiciens d'aujourd'hui et une production plus fine. Leur nom, Acocan, signifie « cœur » en langue yoruba. Un clin d'œil à la Santeria, la fameuse religion afro-cubaine qui imprègne toujours la musique de l'île. En 2018, ils enregistrent leur premier album dans l'imitux studio Areito, les mêmes où Arsenio Rodriguez et Benny Moré avaient enregistré leurs disques. Les micros d'époque, la bande analogique, l'énergie des cuivres, tout est là, mais avec un esprit neuf. On écoute donc ce morceau de Orquesta Acocan, enregistré en 2018 et qui porte le nom de Mambo Rapidito.

les artistes latinos d'aujourd'hui ne reprennent pas réellement le mambo, ils l'absorbent. On y retrouve la même joie, la même sensualité, mais exprimée à travers des sonorités nouvelles. Des basses électroniques, des synthétiseurs, des voix trafiquées, des productions ultra-modernes. Le mot tropical est devenu une signature, un état d'esprit plus qu'un genre musical. Et parmi ces artistes, Carol G occupe une place à part. Nous avons déjà parlé de cette artiste, elle est originaire de Medellín et elle s'impose comme l'une des voix les plus puissantes du monde latin contemporain. Dans son dernier album, Tropicoqueta, elle rend hommage à la diversité musicale de l'Amérique latine, du reggaeton au merengue, en passant par la cumbia et bien sûr le mambo. Si le son cubano est né du dialogue entre la guitare espagnole et le tambour africain, le mambo, lui, est le cri joyeux de cette union. Une explosion orchestrale, un cri collectif, une manière de dire « nous sommes là et nous dansons encore ». Le mambo a traversé un siècle sans perdre son âme. Il a changé de forme, de lieu, de tempo, mais jamais d'esprit. C'est toujours le même appel à la danse, à la liberté, à la fête. Je vous propose donc d'écouter maintenant, et pour terminer cette chronique, le morceau de Carol G qui s'appelle « Tropicoqueta ». Sorti en 2025 sur l'album du même nom. C'est parti.

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3: Eh bien, j'espère que cette chronique historique vous a plu. On va maintenant pouvoir passer à la deuxième partie de l'émission avec les morceaux coup de cœur que je vous ai préparés. Donc, on va pouvoir commencer par un morceau qui est assez festif. Hein. C'est un mélange de champeta, de funk, de reggae, vraiment significatif du mix de ces musiques tropicales, qui est un morceau sorti en 2021 par El Dragon Criollo, qui est à la fois musicien et chanteur, hein, qui nous vient de Colombie, sur l'album Passé lo que passé, et ce morceau il s'appelle La Numero Uno. C'est parti, El Dragon Criollo, La Numero Uno.

C'était donc le morceau, la numéro uno de El Dragon Criollo. Et on enchaîne tout de suite avec un autre morceau de Paua, qui est le projet de la chanteuse et compositrice mexicaine Paulina Sotomayor, qui est un projet où elle mélange l'électronique, le folklore pour vraiment représenter la féminité, la nature, la force intérieure. C'est un morceau léger et à la fois profond dans son projet donc Paua, qui s'appelle Amuleto, qui est sorti en 2022 sur l'album éponyme Amuleto. C'est parti.

Vous êtes toujours sur Radio Campus Angers dans l'émission Onda Selva. On est actuellement dans la chronique coup de cœur. On écoutait à l'instant Paua avec le morceau Amuleto. Et maintenant, on va plonger dans l'univers cumbia avec un morceau enregistré par le groupe Malfino en 2018. Et ce morceau, il s'appelle La Bella Isla. C'est parti, Malfino, La Bella Isla.

On vient d'écouter à l'instant Malfino avec le morceau La Bella Isla. Et maintenant, eh bien, je vous propose d'écouter un morceau de Rawayana, puisque qu'est-ce que serait une chronique coup de cœur de Onza Selva sans un morceau de Rawayana, ce fameux groupe vénézuélien donc, qui fait un carton depuis quelques années en Amérique du Sud. On écoute maintenant donc un morceau de Rawayana en featuring avec le chanteur et guitariste El Otro Polo. C'est un morceau qui est sorti en 2017 sur l'album de El Otro Polo qui s'appelle A Color. Et donc ce morceau, c'est un morceau très calme, très romantique. Voilà, c'est une balade. Je vous propose pour aller vers la fin de cette émission d'écouter ce morceau sorti en 2017, Rawayana et El Otro Polo, qui s'appelle Bésame. C'est parti.

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1: Et c'est ainsi que s'achève cette émission de Onda Selva, donc avec ce morceau de Rawayana y el Otro Polo qui s'appelle Bésame. J'espère vraiment que cette émission vous aura plu, une émission donc consacrée pour la première partie à l'évolution des musiques tropicales du son cubano vers le mambo. On est dans les années 40 et les années 50 à La Havane, puis à Mexico. On aura donc parlé de beaucoup d'artistes dans cette première partie qui ont marqué l'histoire des musiques tropicales, donc hein, Benny Moré, Arsenio Rodriguez, Pérez Prado ou encore Tito Puente. Ce sont vraiment des figures incontournables des musiques tropicales qui résonnent encore aujourd'hui. Et puis on aura profité donc de quelques morceaux plus modernes à la fin de cette émission. Je vous remercie d'avoir suivi cette émission avec moi. Ça a été un véritable plaisir de la préparer pour vous. On va se retrouver maintenant dans 15 jours avec une émission qui sera 100% musicale, où je vais vous préparer un mix assez moderne, accessible à toutes et tous, pour tous les publics. Je vous souhaite une bonne préparation de Noël, et puis je donne maintenant la main à DJ Quinx avec son émission Quinx Somatique. C'était donc Hugo Selva pour l'émission Onda Selva. Je vous dis à très bientôt. Salut!
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